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3: Bonjour, ici Yannick Doiron. Voici nos informations. Une ville du Labrador susceptible d'être transformée par un nouvel accord énergétique avec le Québec lance une nouvelle fois un appel à l'aide. La municipalité de Happy Valley Goose Bay a publié un communiqué hier soir affirmant que cet accord doit s'accompagner d'améliorations pour le Labrador. La ville réclame également des engagements contraignants concernant la modernisation des infrastructures afin de pouvoir faire face à un afflux de travailleurs. Le maire Bert Pomeroy a souligné que la ville a besoin d'infrastructures de base, notamment une caserne de pompiers, un dépôt municipal et des installations pour les services ambulanciers. Selon les autorités, le nouvel accord, s'il est adopté, pourrait générer des milliers d'emplois au Labrador. Le président français Emmanuel Macron et le premier ministre Mark Carney se rendront à Saint-Pierre-et-Miquelon ce week-end. Les deux dirigeants se rencontreront dimanche sur ce territoire français situé au large de Terre-Neuve. Des partenariats dans les domaines de l'énergie et de la défense sont à l'ordre du jour. Selon les services du président Macron, il s'agit de la première visite officielle d'un premier ministre canadien dans l'archipel. La cote de popularité du gouvernement progressiste conservateur de la Nouvelle-Écosse s'est partiellement redressée selon un sondage en ligne d'Apacus Data. Le sondage révèle que 35 % des répondants se disent satisfaits de l'action du premier ministre Tim Houston, en hausse de 5 points depuis juillet, après une chute attribuable aux importantes coupes budgétaires de février. Sur le plan électoral, le parti de M. Houston demeure stable à 40 % tandis que les néo-démocrates gagnent 2 points pour atteindre 33 % et que les libéraux restent à 22 % Le sondage a été mené auprès de 600 néo-écossais entre le 8 août et le 5 septembre et les données ont été pondérées selon le recensement. La GRC de la Nouvelle-Écosse enquête sur une vidéo qui semble montrer le conducteur d'une corvette circulant à plus de 300 km à l'heure. La police du comté d'Antigonish indique que la vidéo montre le véhicule en excès de vitesse sur une route provinciale. Les policiers demandent à toute personne reconnaissant le conducteur ou le véhicule de communiquer avec la GRC d'Antigonish. Une femme de Halifax de 36 ans, souffrant de problèmes gynécologiques, s'est fait dire qu'elle pourrait attendre jusqu'à 5 ans avant de voir un spécialiste. Harley Smith, qui montre des saignements depuis 131 jours, a raconté son histoire hier aux larmes aux côtés de deux autres femmes de la Nouvelle-Écosse confrontées à de longs délais d'attente. En réaction, la chef du NPD provincial, Claudia Chender, entend imposer un débat à l'Assemblée législative sur trois projets de loi visant à redresser le système de santé en difficulté. L'un d'eux obligerait le gouvernement à élaborer un plan avec des objectifs mesurables pour réduire le temps d'attente aux urgences. Les services 911 ont été entièrement rétablis dans le Canada atlantique après le signalement de plusieurs pannes à travers le pays. Plusieurs services de police ont signalé que leur ligne 911 était hors service plus tôt ce matin. Dans de nombreux cas, les problèmes ont semblé être résolus en une heure ou deux. Au sport maintenant, course automobile, le Britannique Lewis Hamilton a déclaré aujourd'hui qu'il n'avait jamais demandé le congédiement de membres du personnel de Ferrari et a salué leur dévouement après quelques échanges radio tendus concernant la stratégie de l'équipe italienne lors des dernières courses de Formule 1. La sortie de Hamilton survient après la publication d'un article mardi dans un journal italien, selon lequel Hamilton aurait demandé des changements au sein du personnel de piste de Ferrari. Le quotidien a également avancé que sa relation avec le directeur de la Scuderia, Fred Vasseur, serait tendue. Au hockey, le vétéran ailier Chris Kreider a sauté sur la patinoire du complexe sportif CN aux côtés de Nick Suzuki et Cole Caulfield ce matin lors des premiers exercices sur glace au camp du Canadien de Montréal. Embauché samedi dernier, Kreider a inscrit 22 buts et totalisé 50 points en 75 matchs la saison dernière, sa seule avec les Ducks d'Anaheim. Au football, le fils de l'entraîneur-chef Billy Belichick et coordonnateur défensif des Tar Heels de l'Université de la Caroline du Nord, Steve Belichick, a démissionné de son poste aujourd'hui alors que l'institution achève une enquête concernant son programme de football. Voilà ce qui complète...
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4: C'est vendredi aujourd'hui, les amis. Bon début de journée. Bienvenue à votre émission. Le vendredi, on dit que tout est permis. On va voir où ça va nous conduire parce que j'ai pas un plan de match précis, vraiment. On se laisse aller selon l'actualité, selon le goût du moment et l'inspiration. Mais je suis assez inspiré pour vous dire qu'on va passer du bon temps ensemble pour tout le moment que vous pouvez passer avec nous le matin d'ici 9h. Vous êtes les bienvenus à C'est François le matin.

0: Météo pour le Grand Havre, de la pluie cessant en mi-journée, alternance de soleil et de nuages par la suite, 60 % de probabilité d'averse et du brouillard ce matin, hauteur prévue de 5 à 10 mm de pluie. Les vents sont du sud-ouest de 20 km/h aujourd'hui avec des rafales à 40 et maximum à 19 degrés. C'est partiellement nuageux avec 30 % de probabilité d'averse tôt en soirée. Ça se dégage en fin de soirée sur des vents de 20 à 40 km/h, minimum 7 degrés. Pour samedi, ensoleillé, maximum 16. Dans la nuit de samedi à dimanche, il ne fera que 4 degrés. Et dimanche, alternance de soleil et de nuages, maximum 14 degrés.
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C'est Raphaël, ce matin, Raphaël Butler. Bon, les amis, on se fera pas bronzer ce matin, là. Il y a des matins comme ça. Vous savez, la vie, c'est pas comme sur les réseaux sociaux. Quand on se promène sur les réseaux sociaux, il y a des gens qui sont grands livres ouverts par rapport à leurs problèmes personnels, mais pour la plupart des gens, on montre ce qu'il y a de beau, ça va bien, la vie est belle, c'est parfait, il y a jamais de problème. Non, c'est pas comme ça, la vie. La vie, ça peut être majoritairement comme ça, mais c'est pas toujours comme ça. Alors, ce matin, on rayonne pas côté météo, ce qui veut pas dire qu'on est de mauvaise humeur. Du tout, moi, je suis vraiment de bonne humeur, mais c'est pas ravissant comme matin aujourd'hui. Il y a de la pluie dans la plupart de nos régions, puis ça va s'estomper en cours de journée, puis ça s'améliore. On peut dire ça comme ça, mais ce matin, c'est pas ensoleillé. Bon, vous savez, la vie ordinaire, elle peut être chouette aussi. Mais des fois, on est inspiré par quelqu'un qui a réussi quelque chose d'extraordinaire. Je vous ai déjà raconté que dans l'émission du matin, je fais toujours beaucoup de recherches pour être bien documenté sur les sujets que j'aborde avec vous, surtout quand ce sont des sujets économiques, politiques et autres de notre région. Mais parfois aussi, et veux pas, pour Le Monde selon François, je fais beaucoup de recherches. Parfois, je tombe sur des trucs et ça m'en prend quand même pas mal pour m'impressionner. Mais là, j'avoue que là, ça me les assied. Comme on dirait. Hein? En 2010, Philippe Croizon, c'est un Français, a réussi quelque chose absolument extraordinaire. Le bonhomme, c'est un ouvrier français et malheureusement, il a été électrocuté à un point tel qu'il a fallu l'amputer. J'ai cherché les photos de lui avant de vous en parler pour savoir de quoi je parlais. Il a perdu les avant-bras, les deux. Il a perdu ses jambes sous les genoux. Alors, il a gardé les cuisses et puis le haut des bras. C'est tout. Il a perdu tout le reste. Et vous, ce que le gars a fait en 2010, un 18 septembre comme aujourd'hui, il est devenu la première personne avec un handicap à franchir la Manche à la nage. Je dis bien franchir la Manche à la nage, là. C'est pas le lac des Cygnes, là. Il y a des vagues, il y a de la distance. Le gars est amputé des quatre membres, il n'a que le haut des bras et les cuisses, et puis il a traversé la Manche à la nage. Vous, ce matin, avez-vous une petite douleur dans le bas du dos parce que le matelas devrait être changé ou encore un petit torticolis un peu parce que vous avez fait un faux mouvement dormant? Lui, là, il a perdu les quatre membres puis a traversé la Manche. Ça prend quelqu'un qui a une force extraordinaire, force mentale, parce que il doit pas être faible physiquement quand même non plus, même s'il a perdu ses membres-là. Là. Mais imaginez-vous la force mentale pour se dire « J'ai perdu mes quatre membres en raison de cet accident pendant mon métier d'ouvrier en construction. Mais je me laisse pas abattre. Et même que je vais réaliser des prouesses. » Moi, je suis dépassé par ces gens-là. Ce sont des gens qui ont des capacités que je n'aurai jamais. Et je suis un sportif, là. J'ai 65 ans et pendant tout l'été, pendant mes longues vacances, j'ai fait de nombreuses sorties, près de 20 sorties, entre 30 et 60 kilomètres marchés dans la journée. Je suis pas exactement un manche de pelle, là. Je serais jamais capable de faire ce qu'il a fait là. Imaginez-vous, vous perdez les quatre membres comme ça, vous allez aller traverser le détroit de Northumberland à la nage. C'est extraordinaire quand même, hein? Alors le gars, il s'appelle Philippe Croizon, ça se passait pas dans le temps de Mathusalem, là. 2010, à 18 septembre, comme aujourd'hui.

Il y avait un match hier au Junior A qu'on surveillait au hockey. Les Timberwolves de Miramichi étaient à bout de touche pour jouer contre les Steamers de West Kent et les Steamers ont emporté 4-1, donc c'est un deuxième revers en deux matchs pour les Timberwolves, mais le premier avait été en prolongation. La prochaine partie de nos loups, eh ben, c'est dimanche après-midi, alors qu'ils seront à Bathurst pour y jouer contre le Lightning Chaleur. Ligue Junior majeure Québec-Maritime, c'est l'ouverture de la saison régulière pour nos deux équipes, c'est-à-dire d'abord les Sea Dogs de Saint-Jean qui sont à Saint-Jean-Terre-Neuve ce soir et demain pour y affronter le régiment. Du côté des Mousseldes, ils sont à Sydney ce soir contre les Screaming Eagles du Cap-Breton. Et le lendemain, demain, ils reçoivent du côté d'Halifax Moncton pour l'ouverture de la saison locale. Pour ce qui est des Sea Dogs, la saison locale s'ouvrira à Saint-Jean la semaine prochaine.

Vous demandez à votre patron une augmentation de salaire. Puis là, il vous répond qu'il ne peut pas, il n'y a pas l'argent. Il y a des compagnies qui ferment ces temps-ci, disant qu'elles n'ont pas l'argent. Votre municipalité augmente vos taxes en vous disant qu'elle n'a pas l'argent. Les gouvernements provinciaux et fédéraux font des déficits parce qu'ils n'ont pas l'argent. Vous et moi, on n'a pas l'argent. Voulez-vous même dire où est passé l'argent?

0: On va se le dire à cette heure-ci, là, normalement, on traîne plus trop à la maison. On est déjà dans l'auto ou on est vraiment sur le point de l'être. Parce que quand t'approches 8h-20, 8h-15, là, on est plus censé être à la maison. On est censé être en mouvement. Et en parlant d'en mouvement, on a eu une surprise hier. Et je vous dirais une bonne surprise, mais une déception à la fois. On a fait « ouf », mais on s'est dit « ça n'a pas d'allure non plus ». Sur les réseaux sociaux, hier, grosse rumeur, alors qu'on s'attend à ce que le prix de l'essence grimpe de 16 cents le litre au Nouveau-Brunswick. Bon, je vous ai dit pas plus tard que lundi, je vous ai tout expliqué ça, que le coût de l'essence va monter parce que le baril à l'international est rendu au-dessus du 100 $, parce qu'il y a un deuxième détroit par lequel l'Arabie saoudite réussissait à contourner Hormuz puis à sortir son pétrole. Puis là, ce détroit-là, il a été pris par des rebelles qui sont associés à l'Iran. Donc, on vient de bloquer les deux canaux pour sortir le pétrole. Veux pas, ça va évidemment restreindre le pétrole qui circule sur la planète et pousser les prix vers l'eau. Alors là, il y a des gens qui ont profité peut-être de cette situation-là pour faire craindre le pire. Ou encore, et c'était pas loin de la vérité, mais ça ne s'est pas fait hier. Toujours est-il que ça se répandait là, comme une traînée de poudre sur les réseaux sociaux. L'essence va augmenter de 16 cents le litre pour l'essence ordinaire au Nouveau-Brunswick. Bon, ça ne s'est pas fait ni en Nouvelle-Écosse, ni au Nouveau-Brunswick. L'essence est demeurée au même niveau. Au Nouveau-Brunswick, je rappelle, c'est 2,1 $ et c'est un peu moins cher à Halifax. Mais par contre, le diesel, lui, par exemple, le prix du diesel a explosé hier. Une augmentation de 13 cents le litre pour le diesel. Donc, c'est pas l'essence qui a grimpé de 16 cents hier, c'est le diesel. Il n'a pas bougé ailleurs dans nos provinces. Il a bougé seulement au Nouveau-Brunswick. 13 cents d'augmentation. Ça coûte 2,86 $ le litre pour du diesel. T'as beau rouler plus longtemps sur du diesel, quand tu fais le plein, là... Oh, ça vide un portefeuille. Donc, ça a grimpé de 13 cents hier. Mais je pense que c'est une indication de ce qui s'en vient sur l'essence. Parce qu'il n'y a pas de raison qu'il y ait que le diesel qui monte si la situation est celle que je vous ai expliquée pour le transport du carburant. Alors, si vous avez un plein d'essence à faire, c'est le moment de le faire, je pense, avant le week-end. Je le ferai aujourd'hui à votre place si j'ai un plein d'essence à faire. Vous n'avez pas besoin. Mais s'il y en a un, là, attendez pas de rouler sur les fumées de votre carburant. Faites le plein aujourd'hui. Parce que j'ai l'impression que ça pourrait grimper, puisque ça a grimpé de 13 cents hier au Nouveau-Brunswick pour le diesel.
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0: Vous souvenez-vous, les amis, quand nos mères nous faisaient prendre une cuillerée d'huile de foie de morue? C'était méchant qu'on disait quand on était petit. Ça goûte pas bon, maman. Oui, mais c'est bon pour toi. Ouvre la porte du garage. Et là, bon, elle rentrait la cuillère. Pourquoi on faisait ça? C'était des remèdes de nos grands-mères et de nos mères en disant c'est bon pour ta santé, ça va te renforcer pour l'hiver. Ben, c'était pas fou. C'était peut-être pas scientifique, mais elle savait ce qu'elle faisait, ces mamans-là. Je dis les mamans parce que c'est les mamans qui s'occupaient de nous. À l'époque, des cuillères d'huile de foie de morue, c'était pas le père qui faisait ça, c'était la mère. Mais on avait intérêt à l'écouter parce que sinon, elle allait le dire au père qu'on l'écoutait pas. Ce qu'on vient de faire, par exemple, du côté des chercheurs, c'est qu'on a récemment découvert une facette majeure de la vitamine D. Il s'agit de son action modulatrice sur le système immunitaire. Donc, c'est pas seulement une question d'être bon pour la santé et d'aller pallier au fait que l'hiver, on est moins au soleil, donc on acquiert moins de vitamine D, mais c'est aussi en même temps qu'on se rend compte qu'au lieu d'essayer de se soigner contre les virus respiratoires comme la grippe ou encore la COVID qui reviennent à l'automne et en hiver, ben qu'un apport de vitamine D pourrait nous permettre d'être mieux nantis, mieux équipés pour lutter contre ces virus-là. L'affaire, c'est que la vitamine D, on retrouve pas ça dans tous les aliments de façon naturelle. Il y en a dans le poisson, il y en a dans les œufs et dans certains champignons. Mais il y a des produits enrichis au Canada. Le lait, la margarine, farine. Les boissons végétales, comme les laits d'avoine et compagnie, c'est enrichi de vitamine D. Alors, la vitamine D, sinon, on l'acquiert donc par le soleil, mais arrive l'automne et l'hiver, puis il y a moins d'heures d'ensoleillement, il fait plus froid, on sort moins un peu. Alors, c'est comme ça qu'on en est venu à dire, il faut qu'on aille chercher des suppléments de vitamine D pour pallier à ça, le manque, et aussi même gonfler notre défense contre les maladies respiratoires. Parce que la capacité d'un adulte à synthétiser la vitamine D en tant que telle diminue aussi avec l'âge. Pas seulement avec la saison, mais avec l'âge. La vitamine D, elle est liposoluble, c'est-à-dire qu'elle facilite l'absorption et l'utilisation du calcium et du phosphore. Participe donc au maintien de votre structure osseuse. Donc, le calcium s'agrippe mieux, si on veut, dans la structure osseuse. Nos os sont plus solides avec la vitamine D. Mais maintenant, ce qu'on a découvert, c'est que ça renforce aussi notre système immunitaire. Donc, il faut chercher à incorporer de la vitamine D quand on arrive à l'automne et à l'hiver, si on veut mieux se défendre contre les affres des virus respiratoires.
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C'est encore assez chaud, là, la nuit. Puis on a des belles journées quand même autour de 20-24 degrés, même si il n'y a pas forcément soleil tout le temps. C'est encore assez doux pour notre climat. Mais on commence à y penser, là, que dans le potager, il y a des légumes qu'il va falloir entrer bientôt. Et c'est le cas des tomates. C'est un fruit, je sais, mais on le considère comme un légume. Là, pour l'instant, ça va plutôt bien. Mais il vient un temps où on a peur que nos tomates gèlent. Quand ça descend autour de 4-5 degrés la nuit, là, c'est pas propice aux tomates. Faut dire qu'en règle générale, quand le mercure descend en bas de 20 degrés, la croissance des tomates, tout ce qui est la nutrition de la tomate, ça ralentit. Là. La tomate, ça aime ça, 20-25 degrés, pas trop venteux. Alors à ce temps-ci de l'année, il reste des jours comme ça, mais il en reste moins, puis les nuits commencent à fraîchir. Quand on les retire, les tomates du potager, parce que il fait trop froid pour les tomates, bien, on se ramasse avec des tomates vertes aussi, parfois. Soit on fait un ketchup, un chutney, ou encore on les fait mûrir. Et là, ce qui est intéressant de savoir, c'est que dès qu'on a du soleil ces temps-ci, on se réjouit pour nos tomates vont mûrir. Les tomates ne mûrissent pas au soleil, ça c'est une légende urbaine. Le soleil fait pas mûrir la tomate. Même que la tomate souvent mûrit plus pendant la nuit que dans le jour. Il sert à quoi, là? Le soleil, ben le soleil, il sert à quelque part à alimenter le plant et la tomate de tout ce qui est nutritif. On va régler ça comme ça, mais c'est pas le soleil qui fait mûrir la tomate. Là, vous êtes là, vous dites, il s'en va où le grand avec ça? Le soleil a toujours fait mûrir les fruits et légumes. Ben, prenez des tomates vertes, là, à l'automne, que vous avez sorties du potager, puis vous voulez les faire mûrir. Vous faites quoi? Vous les placez dans un sac de papier et le sac de papier dans une armoire à la noirceur. Et qu'est-ce qui va arriver à vos tomates? Elles vont mûrir, elles vont rougir. Donc, c'est pas le soleil qui fait mûrir les tomates et les fait rougir. Non. La chaleur déclenche les enzymes de coloration entre 20 et 25 degrés. Ça donne le carburant à la tomate. L'éthylène, qui est l'hormone gazeuse, c'est celle-là qui fait mûrir le fruit. Et elle, elle a besoin de chaleur pour faire mûrir le fruit. La lumière permet la photosynthèse et la charge maximale en nutriments. Et c'est là que je m'en viens. Le soleil, il est utile justement pour que la tomate et le plant se chargent là, de nutriments. Quand vous enlevez vos tomates des plants à l'automne, parce qu'il fait trop froid puis les tomates sont encore vertes, elles cessent de s'alimenter, les tomates. Elles ne sont plus sur le plant. C'est le plant qui fournit tout ce qui est bon à la tomate. Alors, ce qui reste à faire, évidemment, c'est, à moins de faire un ketchup, comme je vous dis, ketchup vert, c'est de placer vos tomates dans un sac de papier, puis de mettre ça ou dans une boîte de carton et de mettre ça à la noirceur pour qu'il fasse au moins 20 degrés, pour que les tomates aiment la chaleur. Et même à la noirceur, à ce moment-là, elles vont mûrir. Mais elles n'auront pas la même charge de nutriments que si elles ont poussé dans le jardin. C'est ça l'affaire. Donc, ces temps-ci, quand on surveille ces tomates, on est bien content qu'il y ait du soleil. Mais il faut surtout surveiller le mercure. Parce que quand on descend trop régulièrement en bas de 20 degrés, les tomates là, tombent dans un état endormi. Et il n'y a plus de progression de toute façon. Et elles perdent leur chaleur, graduellement la chaleur dans la terre. Donc, il faut soit les abrier ou si elles sont en pot, les rentrer dans la maison puis les sortir le lendemain. Mais c'est intéressant, hein? Ça a débattu des légendes urbaines que c'est le soleil qui fait mûrir le fruit. Non, pas du tout, parce qu'on a remarqué que la tomate, si elle est dans les bonnes conditions, c'est-à-dire qu'il fait au moins 20 degrés où elle se trouve, elle va mûrir plus la nuit que le jour. Mais le jour, le plant s'alimente pour donner toute la valeur en nutriments. Alors, si vous faites rougir vos tomates tard cet automne ou en début d'hiver, elles seront rouges, elles seront bonnes au goût, mais elles auront un peu moins de nutriments que si on les avait récoltées à partir du jardin dans les bonnes conditions. Ben, on apprend des choses, hein? C'est sûr. Moi, je me suis beaucoup renseigné parce que j'ai des plants de tomates. Mais je sais que vous, si vous en avez, c'est la période. On commence à se demander ce qu'on va faire avec ça. Alors, François est venu à la rescousse ce matin.

Vous savez que je m'amuse beaucoup dans cette émission-là. Hier, je vous parlais de la jonction possible entre le Canada et l'Union européenne d'une première. Je vous parlais d'économie. C'était quasiment un cours à cette heure-ci. Puis ce matin, je vous parlais de tomates. C'est ça la beauté d'animer le matin. Et ça, c'est depuis le tout début que j'apprécie ça, animer le matin, parce que on essaie de parler de choses qui vous concernent. Et puis hier, l'économie, c'était important. Puis là, si vous avez un potager, vous avez des tomates, bien, je pense que ce que je vous ai raconté là, c'est utile. Mais vous savez, le matin, c'est aussi une radio-service, là. Information, la météo, les nouvelles, tout ça, le carnet communautaire, puis des interventions de votre animateur sous forme d'informations comme on fait là. C'est un peu un tout qui est branché sur notre réalité. C'est tellement vrai qu'il fut un temps où l'émission de radio la plus écoutée au Canada, c'était un gars de Winnipeg qui avait son émission. Vous savez ce qu'il faisait dans son émission? Il y avait les mêmes choses que le matin ici, là. Les sports, la météo, les nouvelles, le communautaire, les activités. Bon, tout ça, là. Tout ce qui fait que ça passe le matin. Il avait un peu de musique aussi. Mais tout son propos portait sur la résolution de problèmes mécaniques sur les automobiles. Il prenait les questions du public. Le public lui posait des questions sur l'auto. C'était ça la thématique de son émission. C'était tellement un bon dépanneur pour les auditeurs qui avaient une automobile qu'il est devenu le gars le plus écouté au Canada le matin. Ça a duré un temps. À un moment donné, les gens sont un peu tannés. Là, une fois qu'il a fait le tour des grandes questions de l'automobile, à un moment donné, ça fait un an ou deux, puis t'arrives au bout de ta corde là, pour résoudre les problèmes des gens. Mais il fut un temps où il était en tête des cotes d'écoute au Canada à la radio du matin, battant les grandes villes comme Toronto ou Montréal, où il n'y a plus d'auditeurs. Alors, c'est pour dire, le matin, on est là pour rendre service, vous informer et vous divertir. On s'en va justement vers les nouvelles de 8 heures sur une belle chanson d'une franco-ontarienne, René Ré, qui fait équipe ici avec un gars du Nouveau-Brunswick, Andy Pastarache. Les promesses qu'on tresse vers les nouvelles.

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3: Voici maintenant vos informations. Au microphone, Yvon Duguay. La ville de Summerside, la ville du Prince-Édouard et le gouvernement de l'île poursuivent leur collaboration afin de surveiller la situation à la suite de l'incendie survenu il y a 11 jours dans des blocs de batterie de la centrale solaire. La situation demeure stable et la surveillance de la qualité de l'air effectuée dans la communauté et examinée par les responsables de la santé publique continue d'indiquer que rien ne démontre l'existence de risques pour la santé des résidentes et résidents découlant de l'incendie. Les analyses de l'eau potable de Summerside sont également terminées et confirment qu'elle peut être consommée sans danger. Le bureau du médecin hygiéniste en chef recommande de poursuivre la surveillance de la qualité de l'air sur le site et, par mesure de précaution, d'effectuer des analyses supplémentaires de la qualité de l'air autour du périmètre de surveillance établi. Le Conseil communautaire du Grand Havre, le Conseil de développement économique de la Nouvelle-Écosse et la Chambre de commerce francophone de Halifax invitent la communauté à un 5 à 7 dans ma ville, suivi du dévoilement de la programmation du Francofest 2026 et d'un party de danse le samedi 26 septembre au nouvel espace culturel La Chaloupe à Halifax à partir de 17 h. Cette soirée gratuite marquera la 7e édition de « Dans ma ville », une activité qui met en lumière les services, organismes, entreprises et entrepreneurs francophones de la région d'Halifax. Trois municipalités de la Nouvelle-Écosse se partageront 550 000 $ en fonds fédéraux pour élaborer des plans sur mesure de sécurité publique. L'annonce a été faite hier par le ministre provincial de la Justice, Scott Armstrong. La mairesse de New Glasgow, Nancy Dix, espère que cette initiative permettra de régler des problèmes de sécurité qui s'aggravent, notamment en matière de santé mentale, de toxicomanie et de pauvreté. Les discussions se poursuivent avec la province au sujet de la fermeture d'un centre d'hébergement d'urgence de 20 lits, dont la fermeture avait été réclamée à l'unanimité par le conseil municipal le mois dernier. Le gouvernement de Terre-Neuve-et-Labrador a approuvé hier à une très faible majorité un projet d'accord de plusieurs milliards de dollars visant à partager l'énergie produite au Labrador avec Hydro-Québec. L'accord mettrait fin avec 15 ans d'avance au controversé contrat de 1969, en vertu duquel Hydro-Québec achète l'électricité de Churchill Falls à prix dérisoire. Le projet prévoit des développements hydroélectriques et éoliens de plus de 50 milliards de dollars le long de la rivière Churchill, dont une centrale de 2700 mégawatts à Gull Island. La nation Innu s'est toutefois opposée à l'accord, jugeant que les retombées financières ne profitent pas suffisamment à son peuple. Les jeunes, les particuliers et les organismes de l'île du Prince-Édouard peuvent demander un nouveau financement dans le cadre des subventions pour la lutte contre le racisme et la prévention de la cyberviolence chez les jeunes, afin de soutenir des projets visant à prévenir et à contrer la cyberintimidation et d'autres formes de cyberviolence. Le financement est octroyé selon trois volets. Les jeunes et les particuliers peuvent présenter une demande de financement pouvant atteindre 2 500. Les communautés, les organismes de bienfaisance peuvent présenter une demande de financement pouvant atteindre 5 000, tandis que les organismes peuvent aussi présenter une demande de financement pouvant atteindre 25 000 pour la réalisation de projets communautaires d'envergure. Les demandes seront acceptées jusqu'à 23h59, le 30 octobre. Les nouvelles du sport dans quelques instants. Au football dans la NFL, Josh Allen a lancé 3 passes de toucher et en a marqué 2 par la course. Et les Bills de Buffalo ont battu les Lions de Détroit 41-31 lors du premier match de saison régulière disputé au Highmark Stadium, le nouveau domicile des Bills. Au tennis, Félix Auger-Aliassime et la délégation du Canada font leur retour en Coupe Davis ce week-end en accueillant la France à Québec, avec comme enjeu une place parmi les 8 pays qui prendront part au quart de finale à la fin novembre. Auger-Aliassime mènera l'équipe canadienne dans cette rencontre au meilleur des 5 matchs, aujourd'hui et demain au Centre Vidéotron. Classé 5e au monde, le tennisman québécois affrontera Quentin Alice lors du 2e des 2 duels en simple prévus ce soir. En levée de rideau, l'Ontarien Liam Draxel croisera le fer avec Arthur Rinderneck, classé 31e au monde. 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

C'est la deuxième heure de C'est François le matin. Ce que vous écoutez là, c'est le fameux duo Angine de Poitrine, duo québécois qui tourne maintenant en Europe, un peu partout au travers le Canada, et qui s'est présenté au Tonight Show avec Jimmy Fallon en début de semaine. Deux jours après que cette vidéo de la prestation du groupe qui ont vu la vidéo de l'enregistrement de cette performance.

Les musiciens vantent leur dextérité et leur maîtrise de leurs instruments. Le public aime beaucoup ou pas du tout. Il n'y a personne de tiède, là. Il n'y a personne entre les deux. T'aimes ça ou t'aimes pas ça? Mais une chose est certaine, c'est que le groupe connaît une percée maintenant internationale étonnante.

si vous ne les suivez pas, mais que vous avez déjà vu deux étranges personnages un peu robotisés avec des costumes presque le bande dessinée, mais complètement voilés. On ne sait pas si ce sont des garçons ou des filles. On présume que les deux sont des garçons, mais on n'est pas certain si c'est pas un garçon ou une fille. Alors, si vous les avez déjà vus passer, ben, ce sont les gens de Angine de Poitrine.

difficile à décrire. C'est peut-être pour ça que ça fonctionne pas. Alors, là-dessus, après avoir été faire un petit tour dans l'univers d'Angine de poitrine, je vous souhaite un excellent début de vendredi. Oui, c'est la deuxième heure de C'est François le matin.

Météo pour le Grand Havre, de la pluie cessant en mi-journée, alternance de soleil et de nuages par la suite, 60 % de probabilité d'averse, il y a du brouillard ce matin, hauteur prévue de 5 à 10 mm de pluie, les vents sont du sud-ouest de 20 km/h aujourd'hui avec des rafales à 40 et maximum à 19 degrés. C'est partiellement nuageux avec 30 % de probabilité d'averse tôt en soirée, ça se dégage en fin de soirée sur des vents de 20 à 40 km/h, minimum 7 degrés. Pour samedi, ensoleillé, maximum 16. Dans la nuit de samedi à dimanche, il ne fera que 4 degrés. Et dimanche, alternance de soleil et de nuages, maximum 14 degrés.

ces recherches, je les ai approfondies sur la Nouvelle-Écosse et le Nouveau-Brunswick. On sait tous que la baie de Fundy là, détient le record mondial des plus hautes marées. Je vous apprends rien, là, ça c'est connu, des marées qui peuvent aller jusqu'à 16 mètres de hauteur dans une journée. Mais savez-vous combien ça fait d'eau, ça? Combien de milliards de tonnes d'eau? Parce qu'on parle de milliards de tonnes d'eau qui entrent et sortent de la baie deux fois par jour. C'est 160 milliards de tonnes d'eau qui entrent et sortent de la baie, soit plus que le débit combiné, écoutez ça, de tous les fleuves d'eau douce de la Terre. Et c'est ce qui rentre deux fois par jour dans la baie de Fundy.

Et à cet égard, du côté de la Nouvelle-Écosse, c'est connu qu'il y a de l'eau partout et que c'est une province de pont, la Nouvelle-Écosse. Ce qui est particulier, c'est qu'on ne peut jamais être plus loin qu'à 67 km de l'océan quand on est en Nouvelle-Écosse. Merci pour les applaudissements. En passant, merci beaucoup, merci beaucoup. Alors, c'est ça. Donc, on ne peut jamais être à plus de 67 km de l'océan quand on est en Nouvelle-Écosse, pas si large que ça. Hein. Et puis, Halifax, c'est le deuxième plus grand port naturel sans glace au monde. Il n'y a que celui de Sydney, en Australie, qui est un port sans glace à l'année, plus grand que celui d'Halifax. Ça m'a étonné, ça, parce qu'il y a tellement des ports partout à travers le monde que celle-là m'a étonné vraiment. Halifax possède le deuxième plus grand port naturel sans glace au monde, juste derrière celui de Sydney en Australie. Et c'est la capitale mondiale du homard de l'Atlantique, donc le sud-ouest de la province, ça, ce qu'on appelle la zone de pêche 34, génère à elle seule cette zone-là, ou génère à lui seul le sud de la Nouvelle-Écosse, la plus grande valeur d'homard débarquée au monde, donc, qui passe par là. Alors, quand on fait des recherches, hein, c'est pour ça qu'ils nous disaient pendant la COVID, faites vos recherches. Ben oui, mais t'avais le temps, on pouvait pas travailler, on faisait des recherches. C'est resté. C'est une plus-value de la COVID. Il y en a pas eu beaucoup, et moi, je suis resté avec celle-là.

Il y avait un match hier au Junior A qu'on surveillait au hockey. Les Timberwolves de Miramichi étaient à Bouctouche pour jouer contre les Steamers de West Kent. Et les Steamers l'ont emporté 4-1. Donc, c'est un deuxième revers en deux matchs pour les Timberwolves. Mais le premier avait été en prolongation. La prochaine partie de nos loups, eh ben, c'est dimanche après-midi, alors qu'ils seront à Bathurst pour y jouer contre le Lightning Chaleur. Les Géants majeurs Québec Maritime, c'est l'ouverture de la saison régulière pour nos deux équipes, c'est-à-dire d'abord les Sea Dogs de Saint-Jean qui sont à Saint-Jean-Terre-Neuve ce soir et demain pour y affronter le régiment. Du côté des Mooseheads, ils sont à Sydney ce soir contre les Screaming Eagles du Cap-Breton. Et le lendemain, demain, ils reçoivent du côté d'Halifax Moncton pour l'ouverture de la saison locale. Pour ce qui est des Sea Dogs, la saison locale s'ouvrira à Saint-Jean la semaine prochaine.

La grande question de l'heure, ça concerne l'intelligence artificielle. Alors, depuis un an, on dirait que c'est apparu tout d'un coup, ça, puis tout le monde parle de ça. Et c'est incontournable, on te pose des questions sur l'intelligence artificielle. Si vous saviez combien de fois on m'en a parlé, on m'a posé la question, est-ce que tu l'utilises? Est-ce que ça te stresse? Es-tu préoccupé par ça? Wow! Premièrement, je suis rarement stressé. Alors, on va régler ça tout de suite. Est-ce que je suis préoccupé par l'intelligence artificielle? Je suis un peu dubitatif par rapport à l'intelligence artificielle. Je trouve ça vraiment pratique d'avoir accès à une source d'information qui collecte l'info partout pour vous puis vous livre ça en quelques secondes à peine. Après, il faut vérifier, par exemple. Il faut aller voir deux, trois autres sources pour s'assurer qu'il n'y a pas des erreurs. J'en trouve souvent des erreurs dans l'intelligence artificielle, mais ça me dépend souvent aussi. Comme animateur de radio, c'est pratique. J'en fais usage, je dois l'avouer. Par contre, ça me préoccupe parce que ça vous donne des informations toutes mâchées à l'avance que vous n'allez pas chercher. Et la capacité à chercher, ben, vous la perdez graduellement si vous ne faites affaire qu'avec l'intelligence artificielle. Vous voyez, hein, c'est dans l'équilibre, là, la balance des choses, mon avis n'est pas clair là-dessus. Mais je vais vous dire une chose, par exemple. Le fond de ma pensée. Je suis pas tellement préoccupé par l'augmentation de l'intelligence artificielle, je suis plus préoccupé par la diminution de l'intelligence naturelle.

0: Je poursuis sur l'intelligence artificielle puisque j'y faisais un clin d'œil il n'y a pas 10 minutes de ça. Les promoteurs de l'intelligence artificielle, ils se positionnent de plus en plus en disant que leur technologie va rendre les gens plus productifs. Sauf que dans le monde, on craint surtout de perdre des emplois. Et au Canada, plus qu'ailleurs, on craint au Canada que des emplois soient éliminés. C'est ce que révèle un sondage international de Pew Research Center. C'est un centre de recherche américain. Alors, ce centre de recherche a sondé des gens dans 37 pays à propos de leur perception de l'intelligence artificielle et dans 34 de ces 37 pays, les répondants tendent à croire que l'intelligence artificielle ne va pas créer plus d'emplois, elle va plutôt en éliminer. Et ce sondage révèle que le Canada fait partie des pays qui craignent le plus ce résultat et le sondage a été mené auprès de plus de 50 000 personnes à travers 37 pays, c'est quand même un bon échantillon. Alors, les jeunes sont plus pessimistes, entre autres. Le sentiment général semble se détériorer, observent les chercheurs qui ont mené le sondage. Tandis que les législateurs, les gens d'affaires et les experts se prononcent sur l'impact économique potentiel de l'intelligence artificielle, les citoyens de partout dans le monde, eux, sont inquiets dans les conclusions de l'étude. Les inquiétudes dans certains pays semblent grandir, en particulier chez les plus jeunes gens. Le Canada tombe dans cette catégorie. Alors, il arrive au 5e rang des pays, le Canada, où les gens sont les plus craintifs face à la technologie, derrière l'Australie, la Corée, les États-Unis quand même, et la Grèce. Dans ce cas-ci, au Canada, on pense que l'IA va éliminer plus d'emplois qu'elle va permettre d'en créer. C'est 10 fois plus que le nombre de répondants qui voient l'IA créer de nouveaux emplois. Donc, pour, disons, 11 personnes que vous croisez, il y en a 10 qui pensent que l'IA va éliminer des emplois, puis une qui pense que l'IA va créer des emplois. C'est assez frappant, quand même, la proportion ici. Détail non négligeable, le Canada se situe parmi les pays où les connaissances générales de la population à propos de l'intelligence artificielle ont augmenté le plus au cours de la dernière année. Je vous disais tantôt qu'on en parle beaucoup depuis un an ou deux. Ben, ça semble être vrai. 47 % des répondants canadiens au sondage de Pew Center disent avoir beaucoup lu ou entendu parler de l'IA en 2026. C'est 6 % de plus qu'ils étaient à la même date l'an passé. Alors, les pays aisés sont les plus inquiets. Dans l'étude, 46 % des personnes interrogées par Pew Research croient que l'IA aura un impact négatif sur le marché de l'emploi. 9 % pensent que son impact sera positif. 13 % voient un effet neutre et le quart des répondants s'est dit incertain. Mais globalement, 7 personnes sondées sur 10 qui vivent dans les pays où le PIB par habitant est le plus élevé, donc les pays les plus riches, ben c'est là qu'on trouve les plus pessimistes par rapport à l'intelligence artificielle et on fait donc, nous, avec l'Australie et les États-Unis, partie du top 5. Alors, il y a un écart là, faramineux entre les politiciens, les législateurs, les entreprises qui développent l'IA, vous, moi et votre voisin.
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0: Il y a plus ou moins 30-35 minutes, je vous ai parlé de statistiques sur la Nouvelle-Écosse et le Nouveau-Brunswick quant à l'eau. Hein, les volumes d'eau que nous avons qui sont assez impressionnants, ou l'exportation d'homards. On va aller chez les voisins quelques instants. L'Île-du-Prince-Édouard, on aime ça, l'Île-du-Prince-Édouard. C'est joli, c'est notre voisin direct aussi. L'Île-du-Prince-Édouard, malgré sa petite taille, hein, c'est 0,1% du territoire canadien. 0,1% de la superficie du Canada, l'Île-du-Prince-Édouard. Moi, j'habite à l'île d'Anticosti, où il y a 200 résidents permanents, à peu près 325 à l'été, et c'est 20% plus grand que l'Île-du-Prince-Édouard, l'île d'Anticosti. C'est fou, mais évidemment, c'est beaucoup plus peuplé, l'Île-du-Prince-Édouard. Malgré donc sa petite superficie, l'île produit environ 25% de toutes les pommes de terre du Canada. Alors, on est vraiment renommé pour les pommes de terre du côté de l'Île-du-Prince-Édouard. 25% de toutes les pommes de terre au Canada sont produites sur l'île. Et puisqu'on parle de cette île-là, ça m'a aussi étonné. Là, j'ai réfléchi. C'est vrai que par rapport à la petitesse de l'île, ça a du sens. Mais si on m'avait posé la question, je n'aurais pas identifié l'Île-du-Prince-Édouard comme réponse. La province la plus densément peuplée au Canada... C'est l'île du Prince-Édouard. Étonnant, on pense à l'Ontario parce qu'il y a de grandes villes, mais en réalité, la province est grande en Ontario, puis le nord n'est pas si peuplé. La province la plus densément peuplée du Canada, c'est l'île du Prince-Édouard, mais ironiquement, il n'y a pas d'immeuble de plus de 10 étages, alors qu'on trouve des gratte-ciels à Toronto, à Montréal, à Calgary, à Vancouver, mais c'est l'île du Prince-Édouard qui est la plus densément peuplée, mais sans aucun édifice de plus de 10 étages.
1: On va-tu quelque part, dis-moi ce que t'en dirais.

Si vous saviez, madame, monsieur, à quel point je vous souhaite une très belle fin de semaine. Je vous souhaite du bon temps en fin de semaine. Je vous souhaite en profiter. Je vous souhaite réaliser des choses que vous avez envie de faire. Des fois, on n'a pas un gros plan, puis à la dernière minute, il nous vient une idée, et puis on improvise une activité de week-end, et ça marche, on est ravis de l'avoir fait. Peu importe que vous ayez un plan ou pas, l'idée, c'est d'en profiter si vous êtes en congé. Si vous travaillez, vous avez mes meilleures salutations et remerciements parce que vous travaillez pendant que d'autres sont en congé comme votre serviteur. Quoi qu'il en soit, je vous souhaite une très, très bonne fin de semaine. En attendant, ne fermez pas la radio ni le web. Non, on est là toute la journée, puis il y a toutes sortes d'émissions en journée avec les camarades de travail. Bon week-end! À lundi, j'y serai dès 7 heures.

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5: Voici maintenant vos informations au microphone Yvon Duguay. La ville de Summerside, la ville du Prince-Édouard et le gouvernement de l'île poursuivent leur collaboration afin de surveiller la situation à la suite de l'incendie survenu il y a 11 jours dans des blocs de batterie de la centrale solaire. La situation demeure stable et la surveillance de la qualité de l'air effectuée dans la communauté et examinée par les responsables de la santé publique continue d'indiquer que rien ne démontre l'existence de risques pour la santé des résidentes et résidents découlant de l'incendie. Les analyses de l'eau potable de Summerside sont également terminées et confirment qu'elle peut être consommée sans danger. Le bureau du médecin hygiéniste en chef recommande de poursuivre la surveillance de la qualité de l'air sur le site et, par mesure de précaution, d'effectuer des analyses supplémentaires de la qualité de l'air autour du périmètre de surveillance établi. Le Conseil communautaire du Grand Havre, le Conseil de développement économique de la Nouvelle-Écosse et la Chambre de commerce francophone de Halifax invitent la communauté à un 5 à 7 dans ma ville, suivi du dévoilement de la programmation du Francofest 2026 et d'un party de danse le samedi 26 septembre au nouvel espace culturel La Chaloupe à Halifax à partir de 17h. Cette soirée gratuite marquera la 7e édition de « Dans ma ville », une activité qui met en lumière les services, organismes, entreprises et entrepreneurs francophones de la région d'Halifax. Trois municipalités de la Nouvelle-Écosse se partageront 550 000 $ en fonds fédéraux pour élaborer des plans sur mesure de sécurité publique. L'annonce a été faite hier par le ministre provincial de la Justice, Scott Armstrong. La mairesse de New Glasgow, Nancy Dix, espère que cette initiative permettra de régler des problèmes de sécurité qui s'aggravent, notamment en matière de santé mentale, de toxicomanie et de pauvreté. Les discussions se poursuivent avec la province au sujet de la fermeture d'un centre d'hébergement d'urgence de 20 lits, dont la fermeture avait été réclamée à l'unanimité par le conseil municipal le mois dernier. Le gouvernement de Terre-Neuve-et-Labrador a approuvé hier à une très faible majorité un projet d'accord de plusieurs milliards de dollars visant à partager l'énergie produite au Labrador avec Hydro-Québec. L'accord mettrait fin avec 15 ans d'avance au controversé contrat de 1969, en vertu duquel Hydro-Québec achète l'électricité de Churchill Falls à prix dérisoire. Le projet prévoit des développements hydroélectriques et éoliens de plus de 50 milliards de dollars le long de la rivière Churchill, dont une centrale de 2700 MW à Gull Island. La nation Innu s'est toutefois opposée à l'accord, jugeant que les retombées financières ne profitent pas suffisamment à son peuple. Les jeunes, les particuliers et les organismes de l'île du Prince-Édouard peuvent demander un nouveau financement dans le cadre des subventions pour la lutte contre le racisme et la prévention de la cyberviolence chez les jeunes, afin de soutenir des projets visant à prévenir et à contrer la cyberintimidation et d'autres formes de cyberviolence. Le financement est octroyé selon trois volets. Les jeunes et les particuliers peuvent présenter une demande de financement pouvant atteindre 2500 $. Les communautés, les organismes et les organismes de bienfaisance peuvent présenter une demande de financement pouvant atteindre 5000 $, tandis que les organismes peuvent aussi présenter une demande de financement pouvant atteindre 25 000 $ pour la réalisation de projets communautaires d'envergure. Les demandes seront acceptées jusqu'à 23h59, le 30 octobre. Les nouvelles du sport dans quelques instants. Au football dans la NFL, Josh Allen a lancé trois passes de toucher et en a marqué deux par la course. Et les Bills de Buffalo ont battu les Lions de Détroit 41-31 lors du premier match de saison régulière disputé au Highmark Stadium, le nouveau domicile des Bills. Au tennis, Félix Auger-Aliassime et la délégation du Canada font leur retour en Coupe Davis ce week-end en accueillant la France à Québec, avec comme enjeu une place parmi les huit pays qui prendront part au quart de finale à la fin novembre. Auger-Aliassime mènera l'équipe canadienne dans cette rencontre au meilleur des cinq matchs, aujourd'hui et demain au Centre Vidéotron. Classé cinquième au monde, le tennisman québécois affrontera Quentin Alice lors du deuxième des deux duels en simple prévus ce soir. En levée de rideau, l'Ontarien Liam Draxel croisera le fer avec Arthur Rinderneck, classé 31e au monde. De ses...
1: Météo pour le Grand Havre, de la pluie cessant en mi-journée, alternance de soleil et de nuages par la suite, 60 % de probabilité d'averse et du brouillard ce matin, hauteur prévue de 5 à 10 mm de pluie, les vents sont du sud-ouest de 20 km/h aujourd'hui avec des rafales à 40 et maximum à 19 degrés. C'est partiellement nuageux avec 30 % de probabilité d'averse tôt en soirée, ça se dégage en fin de soirée sur des vents de 20 à 40 km/h, minimum 7 degrés. Pour samedi, ensoleillé maximum 16. Dans la nuit de samedi à dimanche, il ne fera que 4 degrés. Et dimanche, alternance de soleil et de nuages, maximum 14 degrés.
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5: Voici maintenant vos informations au microphone Yvon Duguay. La ville de Summerside, la ville du Prince-Édouard et le gouvernement de l'île poursuivent leur collaboration afin de surveiller la situation à la suite de l'incendie survenu il y a 11 jours dans des blocs de batterie de la centrale solaire. La situation demeure stable et la surveillance de la qualité de l'air effectuée dans la communauté et examinée par les responsables de la santé publique continue d'indiquer que rien ne démontre l'existence de risques pour la santé des résidentes et résidents découlant de l'incendie. Les analyses de l'eau potable de Summerside sont également terminées et confirment qu'elle peut être consommée sans danger. Le bureau du médecin hygiéniste en chef recommande de poursuivre la surveillance de la qualité de l'air sur le site et, par mesure de précaution, d'effectuer des analyses supplémentaires de la qualité de l'air autour du périmètre de surveillance établi. Le Conseil communautaire du Grand Havre, le Conseil de développement économique de la Nouvelle-Écosse et la Chambre de commerce francophone de Halifax invitent la communauté à un 5 à 7 dans ma ville, suivi du dévoilement de la programmation du Francofest 2026 et d'un party de danse le samedi 26 septembre au nouvel espace culturel La Chaloupe à Halifax à partir de 17h. Cette soirée gratuite marquera la 7e édition de « Dans ma ville », une activité qui met en lumière les services, organismes, entreprises et entrepreneurs francophones de la région d'Halifax. Trois municipalités de la Nouvelle-Écosse se partageront 550 000 $ en fonds fédéraux pour élaborer des plans sur mesure de sécurité publique. L'annonce a été faite hier par le ministre provincial de la Justice, Scott Armstrong. La mairesse de New Glasgow, Nancy Dix, espère que cette initiative permettra de régler des problèmes de sécurité qui s'aggravent, notamment en matière de santé mentale, de toxicomanie et de pauvreté. Les discussions se poursuivent avec la province au sujet de la fermeture d'un centre d'hébergement d'urgence de 20 lits, dont la fermeture avait été réclamée à l'unanimité par le conseil municipal le mois dernier. Le gouvernement de Terre-Neuve-et-Labrador a approuvé hier à une très faible majorité un projet d'accord de plusieurs milliards de dollars visant à partager l'énergie produite au Labrador avec Hydro-Québec. L'accord mettrait fin avec 15 ans d'avance au controversé contrat de 1969, en vertu duquel Hydro-Québec achète l'électricité de Churchill Falls à prix dérisoire. Le projet prévoit des développements hydroélectriques et éoliens de plus de 50 milliards de dollars le long de la rivière Churchill, dont une centrale de 2700 MW à Gull Island. La nation Innu s'est toutefois opposée à l'accord, jugeant que les retombées financières ne profitent pas suffisamment à son peuple. Les jeunes, les particuliers et les organismes de l'île du Prince-Édouard peuvent demander un nouveau financement dans le cadre des subventions pour la lutte contre le racisme et la prévention de la cyberviolence chez les jeunes afin de soutenir des projets visant à prévenir et à contrer la cyberintimidation et d'autres formes de cyberviolence. Le financement est octroyé selon trois volets. Les jeunes et les particuliers peuvent présenter une demande de financement pouvant atteindre 2500 $. Les communautés, les organismes et les organismes de bienfaisance peuvent présenter une demande de financement pouvant atteindre 5000 $, tandis que les organismes peuvent aussi présenter une demande de financement pouvant atteindre 25 000 $ pour la réalisation de projets communautaires d'envergure. Les demandes seront acceptées jusqu'à 23h59, le 30 octobre. Les nouvelles du sport dans quelques instants. Au football dans la NFL, Josh Allen a lancé trois passes de toucher et en a marqué deux par la course. Et les Bills de Buffalo ont battu les Lions de Détroit 41-31 lors du premier match de saison régulière disputé au Highmark Stadium, le nouveau domicile des Bills. Au tennis, Félix Auger-Aliassime et la délégation du Canada font leur retour en Coupe Davis ce week-end en accueillant la France à Québec, avec comme enjeu une place parmi les huit pays qui prendront part au quart de finale à la fin novembre. Auger-Aliassime mènera l'équipe canadienne dans cette rencontre au meilleur des cinq matchs, aujourd'hui et demain au Centre Vidéotron. Classé cinquième au monde, le tennisman québécois affrontera Quentin Alice lors du deuxième des deux duels en simple prévus ce soir. En levée de rideau, l'Ontarien Liam Draxel croisera le fer avec Arthur Rinderneck, classé 31e au monde.
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0: Voici maintenant la météo pour Halifax et la région. Cette journée de vendredi, ce sera humide. Pluie intermittente annoncée, ça s'arrête à la mi-journée. Mais on s'attend à ce que le vent soit bien présent avec des rafales à 40 cet après-midi. Côté température, 19 degrés. On attend également des averses en soirée avec 9 degrés au compteur. Demain, ça s'améliore. On va voir le retour du soleil avec une journée généralement ensoleillée, 16 degrés. Dimanche, alternance soleil et nuages. On atteindra 14 degrés seulement pour la dernière journée de la semaine.
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7: 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On est une nouvelle fois dans une discussion ici à l'école secondaire Mosaïque de Dartmouth avec des élèves de la classe de 11C et autour de moi, j'ai Sam, j'ai Dani, puis j'ai Cole. Puis on s'est posé une question qui est un peu toute bête, mais qui est en fait qui a vachement d'importance, surtout quand on est en 11e, à savoir, est-ce qu'il y a trop de devoirs donnés par les professeurs et est-ce qu'il y a trop de devoirs à l'école? Alors peut-être que certains ont un avis contraire, peut-être que certains vont me dire « Non, moi j'en veux encore plus des devoirs, parce que j'en ai certainement pas assez. » Et puis d'autres vont peut-être nous expliquer d'autres choses. On va commencer par Sam. Sam, toi les devoirs à l'école, c'est la fête ou pas? T'aimes ça?
8: Je dirais que c'est vraiment quelque chose pour moi où je l'ai fait à l'école, c'est ça. Je ne fais pas à la maison. Alors, si c'est à l'école, ça ne me dérange pas. Ça peut être comme une heure de les exercices en comme maths ou français. Mais là, à la maison, je ne fais rien.
7: Alors, à la maison, tu ne fais rien parce que c'est la façon pour toi de couper entre l'école et puis la maison, genre.
8: Oui.
7: OK.
8: Oui.
7: C'est ton équilibre mental.
8: Oui.
7: OK. Si à un moment donné, tu as un professeur qui te donne beaucoup de travail à faire sur la fin de semaine pour un projet, comment est-ce que tu t'occupes de ça si tu ne travailles pas depuis la maison?
8: Peut-être 30 minutes à la maison, mais même juste avec toutes les choses à la maison, ça comme, me distrait beaucoup. Alors, si je dis 30 minutes que je fais du travail, ça va être comme peut-être 10 minutes. So, je le ferais pendant les heures d'école, alors dirais pendant pré-calcul, quand j'ai rien à faire dans une classe, je vais faire mon projet dans cette classe ou comme pendant le dîner. C'est juste l'école pour moi, c'est vraiment comme c'est où je fais mon travail. La maison, je vais essayer, mais vraiment, je pense que je ne vais pas faire beaucoup.
7: Alors, parce qu'à la maison, t'es distrait, il y a trop de choses à faire là-bas ou c'est juste dès que tu passes la porte de la maison, c'est genre je vais faire la saucisse sur le couch puis je vais juste regarder des games là.
8: Ouais, ben, c'est comme, je sais pas, à la maison, il y a juste trop à faire, right? So, je peux faire, pendant les examens, au lieu de, comme, étudier, je faisais, je nettoyais, comme, le salle de bain, puis je faisais, like, le vacuum autour du maison, juste pour éviter de faire mes studies.
7: So. OK. Donc, l'école et les devoirs, c'est à l'école, et puis le reste... Ça se passe à la maison.
8: Oui.
7: On va voir du côté de Dani, elle, savoir un peu comment ça se passe. Est-ce que pareil, tes devoirs, c'est only à l'école ou au contraire, c'est aussi à la maison? Puis est-ce que tu penses que les professeurs vous donnent trop de travail?
9: Moi, je pense que j'ai pas beaucoup de devoirs, mais j'aime vraiment avoir des hautes notes. Alors, comme j'aime comme étudier si j'ai du temps, mais j'ai pas vraiment le temps parce que je travaille et j'ai... like du gym après l'école, alors j'ai pas vraiment de temps et je procrastine beaucoup, alors si j'ai un projet à faire, je vais comme le faire à la dernière minute, like ça me prend vraiment longtemps à le faire.
7: Procrastiner, je l'entends très souvent ce mot-là dans les cours d'école, c'est assez surprenant.
9: Oui.
7: Quand tu dis, tout à l'heure tu disais que donc t'avais les cours puis après t'allais au gym et t'as un job à côté.
9: Mm-hmm.
7: Ok. Est-ce que tu penses que puis ça, c'est très nord-américain. T'sais, moi, en France, à votre âge, on ne travaillait pas. Ça n'existait pas. Puis d'ailleurs, les jeunes travaillaient, commençaient beaucoup plus tard.
9: Oui.
7: Tu travailles, c'est pour quoi? C'est pour tes loisirs? C'est pour payer tes futures études? C'est quoi le but de travailler maintenant?
9: C'est pour juste acheter qu'est-ce que je veux. Alors, like, beaucoup de vêtements.
7: OK. Yeah. D'accord. Donc, c'est plus pour ton plaisir personnel.
9: Oui.
7: Je travaille pour dépenser.
9: Oui. Et j'aimerais beaucoup m'acheter un auto. Alors, je vais essayer de sauver pour cela.
7: OK. Mm-hmm. Est-ce que tu penses que les profs vous donnent trop de travail? Tu peux y aller, ils nous écoutent pas.
9: Je pense que certains d'entre eux en donnent trop, mais il y en a plusieurs qui y respectent ça et comme ils vont nous donner du temps en classe pour travailler. Et si on ne les fait pas, ben on va travailler à la maison. Mais si que y a certains enseignants qui vont donner du travail extra pour la maison et j'aime vraiment pas ça.
7: On va passer la parole à Cole. Cole, toi de ton côté, comment ça se passe au niveau des devoirs? Est-ce que tu es organisé, désorganisé? Comment ça se passe pour toi?
6: Ça dépend sur la classe. Genre, les mathématiques, ils nous donnent comme des questions.
10: Deux annonces pour vous avant la fin de la journée, avant la cloche.
6: Annonce numéro 1.
7: C'est bien, en fait, vous avez les annonces en direct. C'est cool. Hein? Ah oui, c'est vrai, vous avez ça. Yeah.

0: s'il y a des mises à jour pour la sortie à Wentworth jeudi, ça va être...
1: Alors, juste pour information, auditeur, auditrice, c'est pas Cole qui parle, hein, d'accord, c'est un message dans le...
0: Donc ça sera important
1: voilà,
0: certainement être au courant si jamais il y a des changements pour notre sortie prévue pour jeudi. C'est ça pour les annonces. Passez une excellente journée.
1: C'est infernal. Vous avez ça souvent? C'est vrai?
2: Oui.
1: C'est hyper long. Tu sais, moi, j'aurais juste dit, bon, ben voilà, je vous préviens, il y a deux trucs. Un, la classe est annulée. Deux, regardez les réseaux sociaux. Merci, bonne journée. Il y a trois minutes, là. Ouais. Bon, Cole, on revient à nous. Alors, dis-moi, donc, toi et les devoirs, c'est quoi?
3: So, dans certaines classes, tu as des devoirs, I guess. Dans, comme maths, ils nous donnent des questions à répondre au soir. Mais dans d'autres classes, c'est juste faire en classe. Si tu le fais pas, c'est un devoir.
1: OK. Et, donc, est-ce que tu fais comme Sam, tu ramènes pas de travail à la maison ou ouais, tu préfères travailler ici puis c'est that's it là?
3: Yeah, ça c'est tout le monde fait la même chose presque. Like Dani, elle est vraiment elle aime faire ces choses alors.
1: Non mais
3: c'est différent pour elle, ouais. Mais plutôt les personnes ils n'amènent pas de devoirs à la maison.
1: OK. Et alors du coup, si tu amènes pas de devoirs à la maison, tout à l'heure Sam nous disait un petit peu comment il s'occupait là. Toi, c'est pareil, quand tu rentres à la maison, tu files un coup de main à la maison ou tu as un petit travail ou comment...
3: Je fais pas de travail à la maison.
1: Okay.
3: Zéro.
1: OK, donc en fait, toi, tu rentres, puis il se passe quoi?
3: Je sais pas. Bon, je joue au basketball.
1: J'espère que alors, tu sais quand même.
3: J'ai beaucoup de choses à faire à la maison. Très, okay. Très busy guy, alors.
1: Ça veut dire quoi, très busy guy? C'est quoi, très busy guy, quand on est en 11e année et qu'on rentre à la maison à 3h30 de l'après-midi?
3: Les jeux vidéo.
1: OK. Ouais. Quel genre de jeux vidéo? Ça m'intéresse.
3: Tu sais, 2K.
1: Ouais, OK.
3: Jouer le basketball. Call of Duty. Tu sais, the regular stuff, monsieur.
1: OK. Toi, Sam, pareil?
4: Ouais.
1: Jeux vidéo aussi?
4: Je dirais...
1: Vous jouez ensemble en ligne ou quoi?
4: Mm-hmm. Ouais.
1: Ah ouais, OK.
4: Je joue beaucoup de Rocket League aussi, mais j'aime aussi les story mode. Alors, like Spider-Man ou Red Dead Redemption, des okay. choses comme ça. J'ai jamais essayé d'avoir une platinum là-dedans. Mais, yeah, juste aussi avec mes amis, mais plutôt les jeux que je peux jouer toute seule aussi.
1: Alors, aujourd'hui, vous me disiez que vous avez du travail, pas de travail, puis vous arrivez à le gérer, soit à l'école, etc. Est-ce que vous n'avez pas peur, à un moment donné, que quand vous allez passer à l'université, ou au CCNB, au collège, ou etc., que ce soit vachement plus compliqué pour vous, le fait de pas avoir pris l'habitude de travailler à la maison après? Tu sais, que ce soit plus compliqué
2: oui.
1: à gérer, là.
2: Moi,
1: est-ce que vous êtes posé un peu cette question-là?
2: Moi, je trouve que, comme, j'ai jamais vraiment... Est-ce que tu parles de, comme, étudier?
1: Ouais.
2: Ouais. J'ai jamais vraiment eu besoin d'étudier. Et là, comme, cette année, j'ai pris pré-calcul. Et là, ça m'a forcé de étudier plus. Et comme, je sais pas vraiment comment. Alors, yeah, j'ai peur pour, comme, le collège ou l'université. Parce que j'ai pas de bonne méthode
1: T'as pas appris à étudier comme ça.
2: J'ai jamais eu besoin. Like,
1: OK.
2: Yeah.
1: Chez les gars, ça donne quoi?
4: Ben, ma mère me dit tout le temps que je peux retenir l'information très bien. Alors, j'avais l'histoire planétaire. Puis, je pense, avant les examens, j'ai fait 30 minutes d'étudier. Puis, depuis septembre jusqu'à maintenant, c'était 30 minutes que j'avais besoin parce que là, je savais tout, parce que je peux retenir l'information pas mal bien. Alors, je pense, si je vais dans une université comme le business ou quelque chose comme ça, like, je pense que c'est la même chose, c'est juste retenir l'information. Puis, yeah, je suis pas trop stressé à propos de ça, mais je pense que oui, j'ai besoin comme des habitudes d'étudier aussi.
1: OK. Cole, de ton côté, ça sera la dernière parole pour toi.
3: Je dois étudier. Sam, il retient l'information bien. Moi, je ne retiens pas.
1: OK.
3: Et je dois étudier, mais je n'étudie pas.
1: OK, tu n'y es juste pas encore.
3: Yeah.
1: Mais ça va arriver, t'inquiète pas.
3: Je dois quelque part, mais okay. je ne trouve pas.
1: Bon, en tout cas, merci beaucoup. C'est la fin des classes.
4: Oui.
1: Merci beaucoup à Sam, merci beaucoup à Dani, merci beaucoup à Cole d'avoir été avec nous. Et puis, une nouvelle fois, on aura l'occasion de se recroiser certainement au mois d'avril. Donc, c'était bien le fun. Merci beaucoup.
4: Merci à toi.
1: Encore.
2: Merci.
1: Bye bye.
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5: Voici maintenant vos informations au microphone Yvon Duguay. La ville de Summerside, la ville du Prince-Édouard et le gouvernement de l'île poursuivent leur collaboration afin de surveiller la situation à la suite de l'incendie survenu il y a 11 jours dans des blocs de batterie de la centrale solaire. La situation demeure stable et la surveillance de la qualité de l'air effectuée dans la communauté et examinée par les responsables de la santé publique continue d'indiquer que rien ne démontre l'existence de risques pour la santé des résidentes et résidents découlant de l'incendie. Les analyses de l'eau potable de Summerside sont également terminées et confirment qu'elle peut être consommée sans danger. Le bureau du médecin hygiéniste en chef recommande de poursuivre la surveillance de la qualité de l'air sur le site et, par mesure de précaution, d'effectuer des analyses supplémentaires de la qualité de l'air autour du périmètre de surveillance établi. Le Conseil communautaire du Grand Havre, le Conseil de développement économique de la Nouvelle-Écosse et la Chambre de commerce francophone de Halifax invitent la communauté à un 5 à 7 dans ma ville, suivi du dévoilement de la programmation du Francofest 2026 et d'un party de danse le samedi 26 septembre au nouvel espace culturel La Chaloupe à Halifax à partir de 17 heures. Cette soirée gratuite marquera la 7e édition de « Dans ma ville », une activité qui met en lumière les services, organismes, entreprises et entrepreneurs francophones de la région d'Halifax. Trois municipalités de la Nouvelle-Écosse se partageront 550 000 $ en fonds fédéraux pour élaborer des plans sur mesure de sécurité publique. L'annonce a été faite hier par le ministre provincial de la Justice, Scott Armstrong. La mairesse de New Glasgow, Nancy Dix, espère que cette initiative permettra de régler des problèmes de sécurité qui s'aggravent, notamment en matière de santé mentale, de toxicomanie et de pauvreté. Les discussions se poursuivent avec la province au sujet de la fermeture d'un centre d'hébergement d'urgence de 20 lits, dont la fermeture avait été réclamée à l'unanimité par le conseil municipal le mois dernier. Le gouvernement de Terre-Neuve-et-Labrador a approuvé hier à une très faible majorité un projet d'accord de plusieurs milliards de dollars visant à partager l'énergie produite au Labrador avec Hydro-Québec. L'accord mettrait fin avec 15 ans d'avance au controversé contrat de 1969, en vertu duquel Hydro-Québec achète l'électricité de Churchill Falls à prix dérisoire. Le projet prévoit des développements hydroélectriques et éoliens de plus de 50 milliards de dollars le long de la rivière Churchill, dont une centrale de 2700 MW à Gull Island. La nation Innu s'est toutefois opposée à l'accord, jugeant que les retombées financières ne profitent pas suffisamment à son peuple. Les jeunes, les particuliers et les organismes de l'île du Prince-Édouard peuvent demander un nouveau financement dans le cadre des subventions pour la lutte contre le racisme et la prévention de la cyberviolence chez les jeunes afin de soutenir des projets visant à prévenir et à contrer la cyberintimidation et d'autres formes de cyberviolence. Le financement est octroyé selon trois volets. Les jeunes et les particuliers peuvent présenter une demande de financement pouvant atteindre 2500 $. Les communautés, les organismes et les organismes de bienfaisance peuvent présenter une demande de financement pouvant atteindre 5000 $, tandis que les organismes peuvent aussi présenter une demande de financement pouvant atteindre 25 000 $ pour la réalisation de projets communautaires d'envergure. Les demandes seront acceptées jusqu'à 23h59, le 30 octobre. Les nouvelles du sport dans quelques instants. Au football dans la NFL, Josh Allen a lancé trois passes de toucher et en a marqué deux par la course. Et les Bills de Buffalo ont battu les Lions de Détroit 41-31 lors du premier match de saison régulière disputé au Highmark Stadium, le nouveau domicile des Bills. Au tennis, Félix Auger-Aliassime et la délégation du Canada font leur retour en Coupe Davis ce week-end en accueillant la France à Québec, avec comme enjeu une place parmi les huit pays qui prendront part au quart de finale à la fin novembre. Auger-Aliassime mènera l'équipe canadienne dans cette rencontre au meilleur des cinq matchs, aujourd'hui et demain au Centre Vidéotron. Classé cinquième au monde, le tennisman québécois affrontera Quentin Alice lors du deuxième des deux duels en simple prévus ce soir. En levée de rideau, l'Ontarien Liam Draxel croisera le fer avec Arthur Rinderneck, classé 31e au monde.
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0: Voici maintenant la météo pour Halifax et la région. Cette journée de vendredi, ce sera humide. Pluie intermittente annoncée, ça s'arrête à la mi-journée. Mais on s'attend à ce que le vent soit bien présent avec des rafales à 40 cet après-midi. Côté température, 19 degrés. On attend également des averses en soirée avec 9 degrés au compteur. Demain, ça s'améliore. On va voir le retour du soleil avec une journée généralement ensoleillée, 16 degrés. Dimanche, alternance soleil et nuages. On atteindra 14 degrés seulement pour la dernière journée de la semaine.
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5: Voici maintenant vos informations au microphone Yvon Duguay. La ville de Summerside, la ville du Prince-Édouard et le gouvernement de l'île poursuivent leur collaboration afin de surveiller la situation à la suite de l'incendie survenu il y a 11 jours dans des blocs de batterie de la centrale solaire. La situation demeure stable et la surveillance de la qualité de l'air effectuée dans la communauté et examinée par les responsables de la santé publique continue d'indiquer que rien ne démontre l'existence de risques pour la santé des résidentes et résidents découlant de l'incendie. Les analyses de l'eau potable de Summerside sont également terminées et confirment qu'elle peut être consommée sans danger. Le bureau du médecin hygiéniste en chef recommande de poursuivre la surveillance de la qualité de l'air sur le site et, par mesure de précaution, d'effectuer des analyses supplémentaires de la qualité de l'air autour du périmètre de surveillance établi. Le Conseil communautaire du Grand Havre, le Conseil de développement économique de la Nouvelle-Écosse et la Chambre de commerce francophone de Halifax invitent la communauté à un 5 à 7 dans ma ville, suivi du dévoilement de la programmation du Francofest 2026 et d'un party de danse le samedi 26 septembre au nouvel espace culturel La Chaloupe à Halifax à partir de 17h. Cette soirée gratuite marquera la 7e édition de « Dans ma ville », une activité qui met en lumière les services, organismes, entreprises et entrepreneurs francophones de la région d'Halifax. Trois municipalités de la Nouvelle-Écosse partageront 550 000 $ en fonds fédéraux pour élaborer des plans sur mesure de sécurité publique. L'annonce a été faite hier par le ministre provincial de la Justice, Scott Armstrong. La mairesse de New Glasgow, Nancy Dix, espère que cette initiative permettra de régler des problèmes de sécurité qui s'aggravent, notamment en matière de santé mentale, de toxicomanie et de pauvreté. Les discussions se poursuivent avec la province au sujet de la fermeture d'un centre d'hébergement d'urgence de 20 lits, dont la fermeture avait été réclamée à l'unanimité par le conseil municipal le mois dernier. Le gouvernement de Terre-Neuve-et-Labrador a approuvé hier à une très faible majorité un projet d'accord de plusieurs milliards de dollars visant à partager l'énergie produite au Labrador avec Hydro-Québec. L'accord mettrait fin avec 15 ans d'avance au controversé contrat de 1969, en vertu duquel Hydro-Québec achète l'électricité de Churchill Falls à prix dérisoire. Le projet prévoit des développements hydroélectriques et éoliens de plus de 50 milliards de dollars le long de la rivière Churchill, dont une centrale de 2 700 MW à Gull Island. La nation Innu s'est toutefois opposée à l'accord, jugeant que les retombées financières ne profitent pas suffisamment à son peuple. Les jeunes, les particuliers et les organismes de l'île du Prince-Édouard peuvent demander un nouveau financement dans le cadre des subventions pour la lutte contre le racisme et la prévention de la cyberviolence chez les jeunes, afin de soutenir des projets visant à prévenir et à contrer la cyberintimidation et d'autres formes de cyberviolence. Le financement est octroyé selon trois volets. Les jeunes et les particuliers peuvent présenter une demande de financement pouvant atteindre 2 500. Les communautés, les organismes de bienfaisance peuvent présenter une demande de financement pouvant atteindre 5 000, tandis que les organismes peuvent aussi présenter une demande de financement pouvant atteindre 25 000 pour la réalisation de projets communautaires d'envergure. Les demandes seront acceptées jusqu'à 23h59, le 30 octobre. Les nouvelles du sport dans quelques instants. Au football dans la NFL, Josh Allen a lancé 3 passes de toucher et en a marqué 2 par la course. Et les Bills de Buffalo ont battu les Lions de Détroit 41-31 lors du premier match de saison régulière disputé au Highmark Stadium, le nouveau domicile des Bills. Au tennis, Félix Auger-Aliassime et la délégation du Canada font leur retour en Coupe Davis ce week-end en accueillant la France à Québec, avec comme enjeu une place parmi les 8 pays qui prendront part au quart de finale à la fin novembre. Auger Aliassime mènera l'équipe canadienne dans cette rencontre au meilleur des 5 matchs, aujourd'hui et demain au Centre Vidéotron. Classé 5e au monde, le tennisman québécois affrontera Quentin Alice lors du 2e des 2 duels en simple prévus ce soir. En levée de rideau, l'Ontarien Liam Draxel croisera le fer avec Arthur Rinderneck, classé 31e au monde. De ce...
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0: Bonjour tout le monde, c'est la dernière émission de la semaine.
1: C'est la dernière, c'est la dernière.
2: Pourquoi tu me disputes? Normalement, tu devrais être content.
1: Que ce soit la dernière.
2: D'être en week-end bientôt.
1: J'ai encore 2-3 trucs à faire d'ici le week-end.
2: Ah, c'est pour ça que tu me disputes. Mais qu'est-ce qu'on a fait de mal? C'est ça la question.
1: Tout. Vous faites tout mal.
2: Ah bah super,
1: vous
2: en direct.
1: Pas gentil.
2: En direct à la radio, vous avez entendu, Sébastien ne nous aime pas.
1: Non, c'est pas ça. Vous faites mal les choses, mais
2: t'as
1: vous êtes
2: qu'on
1: attachant
2: était pas
1: quand même.
2: Attachant un peu.
1: Non, attachant.
0: Attachant et attaché.
2: Ouais.
1: Non, puis avec le temps, je me suis habitué à vous, donc...
2: Je me suis habitué. Tu as fait de beau... c'est quoi la phrase en français? T'as fait de fortune bon cœur, genre par dépit.
1: Non, tu fais avec ce que t'as. En vrai, je vous vois et puis bah l'habitude, quoi.
2: Il est pas content, il tolère.
1: J'ai fait mon deuil, ça va.
2: Oh là là, c'est d'une violence.
1: Bon, je vous annonce que lundi, ce sera différent. Hein. Lundi, l'émission va évoluer. On sera en direct.
0: Et puis le droit de parler.
2: Est-ce qu'on l'est pas là?
1: Non, on l'est pas, on a enregistré hier. Allez, de quoi on parle aujourd'hui dans cette actu des maritimes?
0: Bon, on va parler avec Lynn Chantal Boudreau au cœur des communautés, puisque voilà, elle sera à Néguac un peu plus. Elle est à Néguac il y a quelques instants, je sais plus comment dire.
1: C'était ce matin.
2: Il est
1: voilà.
2: Perdu.
0: C'était ce matin, voilà. Je suis perdu.
1: Tout va
0: Chantal
1: bien.
0: Boudreau, qui est la ministre responsable des aînés.
1: Très bien. On va aussi.
2: On va faire un petit tour en Nouvelle-Écosse.
1: On se promène dans les provinces atlantiques.
2: On va aller voir le sénateur Régent Aucoin, qui accorde une importance à la défense et à la promotion de l'identité acadienne.
1: Ça, c'est bien ça. Il faut le faire. C'est l'actu des maritimes. C'est jusqu'à 13h. C'est une formule un petit peu bizarre encore aujourd'hui. Mais à partir de lundi, vous allez voir, tout va changer. On va parler de plein d'actu. On va même parler d'actualité internationale.

0: voici maintenant la météo pour Halifax et la région. Cette journée de vendredi, ce sera humide. Pluie intermittente annoncée, ça s'arrête à la mi-journée. Mais on s'attend à ce que le vent soit bien présent avec des rafales à 40 cet après-midi. Côté température, 19 degrés. On attend également des averses en soirée avec 9 degrés au compteur. Demain, ça s'améliore. On va voir le retour du soleil avec une journée généralement ensoleillée, 16 degrés. Dimanche, alternance soleil et nuages. On atteindra 14 degrés seulement pour la dernière journée de la semaine.
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1: C'est l'actu des Maritimes.
2: C'est l'actu des Maritimes. On vous emmène faire un petit tour en Nouvelle-Écosse.
3: Et oui, notre confrère Daniel Aucoin de CKJM a rencontré le sénateur Régent Aucoin. Sont-ils de la même famille? Nous ne le savons pas.
4: Il y a un ancêtre en commun, a priori.
3: Ah bah, il y a un moment donné, oui. Après, à quel degré, on n'en sait rien. Il parle notamment de son travail sur les communautés francophones en situation minoritaire, les droits linguistiques, l'Acadie, tout ça, tout ça. On l'écoute.
5: Daniel Aucoin de Radio CKJM à Chéticamp. On est content d'accueillir dans nos studios aujourd'hui sénateur Régent Aucoin, sénateur indépendant de la Nouvelle-Écosse. Sénateur Aucoin, bonjour.
6: Bonjour.
5: Tu as passé un bel été?
6: Oui, très belle. Il a fait très beau et j'en ai profité.
5: Alors, Régent, tu as été nommé au Sénat en 2023. En quoi consiste concrètement ton travail quotidien comme sénateur?
6: Quotidien, c'est qu'au niveau du Sénat, il y a à peu près 17 comités qui s'occupent de différents dossiers, comme par exemple, moi je suis sur le comité de transport et comité d'énergie et changement climatique, transport et communication. Fait qu'on fait des études sur, dans ces domaines-là, où on étudie les projets de loi qui viennent de la Chambre des communes qui touchent à ces domaines-là. Comme par exemple, on parle d'un train à grande vitesse, ben on a regardé ça. On parle de Poste Canada. Ça, c'est des choses en comité. Et l'après-midi, trois jours par semaine, nous siégeons pour débattre les projets de loi qui viennent de la Chambre des communes ou de sénateurs ou de députés privés des projets de loi. Et là, on peut soit les amender, les adopter ou les refuser.
5: Alors, depuis ta nomination au Sénat, qu'est-ce qui t'a le plus surpris dans ce nouveau rôle-là?
6: C'est la congénialité et le savoir-faire ou l'expertise des sénateurs. Nonobstant qu'ils ont peut-être des connexions politiques, ou c'est des nominations politiques, bien sûr. C'est incroyable, les gens de tous les domaines qui sont au Sénat et qu'est-ce qu'ils ont contribué à la société canadienne par leur bénévolat et leur engagement social et économique et dans tous les domaines.
5: En tant que sénateur, quelle partie de ton travail que toi tu trouves la plus importante?
6: La plus importante, c'est de représenter les régions et bien sûr l'Acadie, de ma part. Mais c'est aussi de voir comment est-ce que le travail en comité et pour étudier les projets de loi, si ça affecte nos communautés, s'assurer que nos intérêts sont tenu compte ou pris garde ou qu'on ne va pas en compte des intérêts de la communauté et de nos régions.
5: Alors, tu es un sénateur indépendant. Concrètement, qu'est-ce que ça signifie dans ta façon de travailler, voter?
6: On est nommé non affilié. Ça veut dire qu'on n'est pas affilié à un parti depuis que Justin Trudeau a fait ces changements-là. Fait que moi, quand j'ai été nommé, je ne suis pas affilié ou nécessairement à un parti. On choisit d'être d'un groupe ou non au Sénat. Et comment ça affecte comment je vote? Moi, je regarde si ça touche notre région, si ça touche les minorités acadiennes, entre autres, et qu'est-ce qui est bon pour le pays. Et aussi, c'est sûr qu'il y a des collègues dans le groupe de Canadiens dont je suis, qui vont peut-être, eux autres, parler pour ou contre. Mais dans notre groupe, il n'y a jamais personne qui va dire « Toi, tu vas voter comme ça ». Il y a peut-être des gens qui vont demander « Ben, voici qu'est-ce qu'on travaille dessus. » Mais c'est surtout que les gens vont exprimer à l'intérieur de notre groupe leur opinion sur tel projet de loi ou telle chose qui s'en vient.
5: Alors, tu es originaire de Chéticamp. Qu'est-ce que ta communauté ou notre communauté t'a appris que tu apportes aujourd'hui au Sénat?
6: Ben, je pense qu'on apporte une perspective que le Sénat n'avait pas, certainement pas sur Chéticamp et certainement pas beaucoup sur cette région ici, parce que je suis le premier sénateur acadien nommé du Cap-Breton. Et ça fait que déjà là, c'est qu'on va conscientiser le Sénat qu'il y a une minorité acadienne dans ce coin-ci du pays. Et qu'il y a été, c'est important. Et aussi, c'est notre persévérance qu'on a encore là, après toutes ces années ici, qu'on est bilingue, que la culture et la langue française ou acadienne, c'est important. Et c'est ça que moi, je vise d'apporter au Sénat.
5: Est-ce que tu es d'accord pour dire qu'à mesure que ton mandat avance, tu as réussi quand même à développer une présence parlementaire marquée par trois fils conducteurs qui sont la Nouvelle-Écosse, la francophonie et l'Acadie?
6: Moi, oui, je dois dire que je pense, depuis que je suis là, les gens ont pris conscience de l'importance de l'Acadie, de la Nouvelle-Écosse, que depuis 10 ans, il n'y avait pas de sénateur acadien. Ça fait que je crois que, j'imagine que les sénateurs du Nouveau-Brunswick, les sénateurs acadiens, parlaient de l'Acadie en général et auraient mentionné la Nouvelle-Écosse au besoin. Mais je crois que moi, depuis que je suis là, et maintenant avec Alistair Surette, je crois qu'on a mis l'Acadie de la Nouvelle-Écosse sur la carte. Et il n'y a plus personne au Sénat qui ne sait pas qu'il y a des Acadiens en Nouvelle-Écosse et qu'on est une minorité et qu'on a été déporté et qu'on est toujours là. On a un système scolaire, on a une volonté économique et c'est important pour les communautés acadiennes d'avoir un développement économique important et on veut que le gouvernement et le Sénat tiennent compte.
5: Ça a été quoi ta plus grande difficulté comme sénateur jusqu'à date?
6: C'est de peut-être comprendre les rouages du Sénat, dans le sens qu'il y a quand même une procédure pour se lever en chambre puis parler. Ça, c'est la première chose. Mais la deuxième chose que je trouve difficile pour moi, et encore aujourd'hui, c'est que toute ma vie, comme beaucoup de gens dans nos communautés acadiennes, on a milité pour faire avancer des choses, des projets, avoir des argents. Maintenant, ce n'est plus ce rôle-là que je peux jouer. Ça, c'est le rôle des députés. Ça fait que maintenant, si j'ai une demande de la communauté, c'est pas que je veux pas vous aider, c'est que c'est pas mon rôle. Mon rôle, c'est de travailler et de regarder et étudier les lois. On est de la chambre de second regard et j'y reviendrai. Ça fait que ça que mon rôle, moi, maintenant, c'est d'appeler le député puis dire, voici, j'ai quelqu'un qui m'a demandé telle question, par exemple, j'en ai beaucoup sur l'immigration de différentes personnes au Cap-Breton ou même d'Halifax qui m'appelle puis qui demande est-ce que tu peux travailler sur ce dossier ici parce que j'ai un employé que je voudrais faire venir ou qui n'a pas ses documents pour rester au Canada et pour y travailler. Fait que moi, mon rôle, c'est de contacter le député puis dire voici, peux-tu t'occuper de ça et faire un suivi. Et des fois, on peut faire certaines démarches auprès du gouvernement.
5: Si tu pouvais changer une chose dans le fonctionnement du Sénat, qu'est-ce que ça serait?
6: Moi, ça fait juste 3 ans et demi que je suis là. Il n'y a pas beaucoup de choses que je changerais, autre que j'aimerais que ça fonctionne, que ça aille plus vite, que ça fonctionne d'une façon qu'on puisse avancer des projets, même les études. On est très conciliant au Sénat. On veut donner la chance aux Canadiens de s'exprimer. Même en comité, on va essayer d'interviewer, de faire venir un maximum de gens dans la mesure du possible pour parler d'un sujet ou d'un projet de loi. Et ça ralentit le travail parce que faut quand même consulter ces gens-là. Mais des fois, c'est juste qu'on n'est pas habitué. Moi, je n'étais pas habitué à cette vitesse-là. Parce que quand on est en pratique privée, des fois, il faut avancer des choses beaucoup plus vite.
5: Vous savez que le Sénat est souvent critiqué parce que ses membres ne sont pas élus. Qu'est-ce que tu réponds aux Canadiens qui disent que le Sénat n'a plus sa place dans une démocratie moderne?
6: Moi, c'est pas quelque chose auquel j'avais réfléchi avant d'être nommé, mais je dois dire que depuis que je suis là et les commentaires de tout le monde qui vient visiter ou qui vient siéger sur un comité ou assister à un comité est impressionné du rôle et du travail qu'on fait. Tout le monde est extrêmement occupé parce que on siège sur des comités, on étudie des dossiers, soit des projets de loi ou des dossiers qui touchent la société canadienne. Et c'est bien une chambre de second regard. Ça nous permet, nous, par exemple, de prendre, d'étudier en comité un projet de loi qui, à la Chambre des communes, a pu être passé très, très vite, pas tout le temps, mais qui fait que nous, on regarde ça avec un œil différent, un autre regard, un regard qui touche les minorités, l'ensemble du Canada, les... Et on peut des fois apporter des changements qui vont bénéficier les Canadiens et peut-être améliorer le projet de loi.
5: Est-ce que toi, tu considères que le Sénat, aujourd'hui, représente suffisamment les réalités des régions à travers le pays?
6: Oui, parce que c'est sûr qu'il y a des gens qui diraient le contraire et il y a des gens qui vont dire, ben non, les Polonais ne sont pas représentés au Sénat. Mais en général, on a une quinzaine d'avocats, on a 7-8 médecins, on a beaucoup de travailleurs sociaux. On a des entrepreneurs qui étaient en pratique privée. On a des gens qui ont fait de la politique avant. On a des Acadiens, on a des Noirs, on a des gens d'origine ethnique, des Hindous, des Africains, qui fait en sorte qu'on a vraiment un microcosme de la société canadienne au Sénat.
5: Depuis les trois dernières années, c'est quoi le dossier sur lequel tu as travaillé qui t'a donné le plus grand sentiment d'avoir fait une différence au Sénat?
6: Celui-là, c'était le dossier sur la petite enfance qui est arrivé, qui était en jeu lorsque j'ai été nommé au Sénat. Et au bout de deux semaines, j'ai décidé de parler sur ce projet de loi-là. Et je crois que ça aura fait une différence, en tout cas. Selon qu'est-ce que les commentaires que j'ai reçus, c'est un amendement qui a permis d'ajouter que le financement allait aussi pour les minorités francophones et acadiennes au Canada. Ça, c'est celui qui m'a donné le plus de sentiment d'accomplissement jusqu'à date. Mais je travaille sur un autre projet je travaille activement à essayer de travailler avec les instances en place pour essayer que la loi sur le divorce soit appliquée ou instaurée en Nouvelle-Écosse, où est-ce qu'on pourra avoir un divorce en français en Nouvelle-Écosse, mais pas juste le divorce en français. Par exemple, si un couple se sépare, a des enfants, puis ils vont appliquer ou faire une demande pour une pension alimentaire, est-ce qu'ils ont le droit de le faire en français? Actuellement, non. En Nouvelle-Écosse. Pourtant, la loi sur le divorce a été amendée en 2019. Ça fait 7 ans. Et on devrait pouvoir le faire en Nouvelle-Écosse, mais il y a encore quelques provinces qui ne le permettent pas. Et c'est pas simple, parce qu'il faut avoir des juges, il faut avoir des shérifs, des greffières. Mais je crois que le système est en place et que c'est possible, mais je vais m'assurer. Je vais continuer à travailler sur ce dossier-là.
5: Réjean, on sait que l'Association acadienne des parlementaires du Canada, c'est un groupe non-partisan composé de députés fédéraux et de sénateurs acadiens fondé en 2024 à Ottawa. Comment important est le travail de l'Association jusqu'à date?
6: Ben, jusqu'à date, on a juste réussi quelques petites choses parce que, comme je t'ai dit, les choses, ça marche pas nécessairement si vite que ça, mais on est maintenant impliqué, on est reconnu. Et par exemple, pour la diffusion du spectacle du 15 août, c'est un dossier qu'on a travaillé dessus et qui a fait en sorte que le financement a été approuvé. Et maintenant, le financement du 15 août, si je me trompe pas, est maintenant assuré. Et c'est des choses, on a fait des pourparlers directement et indirectement, mais en se regroupant, ça permet de parler de dossiers qui touchent l'ensemble de l'Acadie. Et dans les années à venir, je crois que ça va prendre de plus en plus d'importance.
5: On sait que tu as passé une grande partie de ta vie à défendre les intérêts de la communauté acadienne en Nouvelle-Écosse. Est-ce que tu sens que ton rôle au Sénat te donne davantage de moyens pour faire entendre cette voix aujourd'hui?
6: Absolument, mais de façon différente. C'est un autre palier où ce qu'on peut assurer ou mettre de la pression. Et juste, il y a plusieurs exemples où ce que maintenant, le fait que je sois là, que je peux parler au nom du Sénat ou juste comme sénateur, fait en sorte que, par exemple, comme je disais, à des réunions où ce qu'autrefois, ça serait peut-être tout passé en anglais, soit que je demande que ça se fasse bilingue, les gens vont peut-être y penser à deux fois, vont peut-être m'adresser la parole et vont s'assurer que les maîtres de cérémonie, par exemple, vont peut-être être bilingues dans certaines occasions qui se passent dans la région. Et j'y avais pas pensé parce que quand j'ai été nommé au Sénat, c'est pas quelque chose auquel j'avais pensé qu'un jour je ferais. Mais je me dis, il y a quelque chose que je peux faire à un autre niveau que j'aurais pas pu faire autrement. Et peut-être que la loi sur le divorce est un dossier que je suis de près et qu'on travaille dessus, puis que je discute avec les gens concernés. J'ai pas nécessairement le pouvoir de faire quoi que ce soit, mais on peut faire avancer ce projet-là en discutant.
5: Qu'est-ce qui t'inquiète le plus quand tu penses à l'avenir de l'Acadie de la Nouvelle-Écosse?
6: Bien, le taux de natalité est pas aussi bien qu'il pourrait être. C'est l'aspect économique. Pour que l'Acadie de la Nouvelle-Écosse survive, faut qu'on soit économiquement viable et fort. Puis le fait que c'est inquiétant, qu'est-ce qui se passe par rapport à la langue et la culture, c'est qu'on est de moins en moins nombreux. Par exemple, on a gagné la bataille des circonscriptions pour une circonscription pour Chétiquan. Ça s'appelle Chétiquan, Blazenby et Magré. Mais durant les 30 ans qu'on n'a pas eu cette circonscription-là, la population parlant français à la maison a baissé de 43%. Il y a des gens qui sont morts, des gens qui sont partis, puis on ne fait pas beaucoup d'enfants. Comme autrefois, les familles sont plus petites, qui fait que c'est inquiétant. Est-ce qu'on va pouvoir survivre malgré qu'on a une école, puis des institutions, puis le canton culturel, puis la radio? Est-ce qu'une région comme Chétiquan va pouvoir continuer à vivre en français et les autres régions acadiennes comme Clare Argyle, Richmond, Pomquette, etc.?
5: Et à l'inverse, qu'est-ce qui te rend le plus optimiste pour l'avenir de l'Acadie de la Nouvelle-Écosse?
6: C'est que les gens réalisent qu'on est en danger, dans le sens que la culture et la langue, et on ne peut plus prendre ça pour acquis. Et comme on a des exemples tous les jours, y compris la réunion hier soir de la caisse populaire, où ce que ça se passe en majorité en anglais, pas parce que... pas par méchanceté, c'est juste que les gens n'y pensent pas nécessairement, n'ont pas le réflexe de le faire bilingue ou de penser que c'est important. C'est pas le fait que ça soit bilingue qui est important, c'est le fait qu'il faut pouvoir vivre sa langue et sa culture, il faut transmettre cette joie de vivre, cette vision à nos enfants. Parce qu'un jour, on est tous bilingues, mais la culture et la langue française, la langue maternelle, c'est vraiment important.
5: En terminant, Réjean, après plus de 30 ans en droit, qu'est-ce qui te manque le plus de la pratique juridique?
6: C'est de rencontrer les gens, travailler avec eux autres et résoudre des problèmes dans la mesure du possible. Et comme que je disais, on est un peu comme les médecins. Chaque client qui rentre dans ton bureau a un problème. S'il n'a pas de problème, il ne vient pas te voir. L'objectif, c'est de résoudre le problème de ce client-là. Et quelqu'un m'a dit ça une journée, nous, les avocats, on nous a appris à prendre un problème puis le décortiquer en des petits blocs et résoudre chaque petit bloc. Puis à la fin, quand tu as résolu tous les blocs, tu as résolu le problème. Mais c'est ça qui manque le plus, c'est le contact avec les gens.
5: Alors, sénateur Régent Aucoin, sénateur indépendant de la Nouvelle-Écosse, merci beaucoup pour ta visite dans nos studios et bonne continuité dans tes nombreux projets.
6: Merci, Daniel.
5: Daniel Aucoin, journaliste IJL pour Radio CKJM à Chéticamp.
3: Voilà, la preuve qu'un mandat de sénateur peut être bien chargé et important, en tout cas, à l'échelle de la Nouvelle-Écosse et pour l'Acadie de manière générale. Avoir un sénateur pour qui ça, c'est important, je trouve que c'est une belle chose.
2: Ce qui est chargé aussi, et ce qui va être chargé certainement, c'est la fin de semaine à venir. On aura peut-être l'occasion d'en parler d'ici là. Dans un instant, on va faire un tour à Miramichi avec Monsieur Vincent.
4: Oui, et surtout avec Sommet FM, on va parler de la ministre des Aînés, Lynn Chantal Boudreau.
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0: des Maritimes.
1: C'est l'actu des Maritimes.
2: C'est l'actu des Maritimes. On va aller à la rencontre d'une ministre provinciale.
3: Oui, et je l'ai croisée aujourd'hui à Négoac, Lynn Chantal Boudreau, qui est ministre, entre autres, des aînés, qui était d'ailleurs avec la première ministre Susan Holt pour une annonce sur les centres de personnes âgées, les soins en région. Pour des régions comme Négoac, c'est important, donc ce sera un peu plus tard. Mais pour l'instant, on va donc parler de ce parcours-là, franchement inspirant, de la ministre Lynn Chantal Boudreau. C'est réalisé grâce à Sébastien Ladouceur, notre confrère de Sommet FM.
4: Vous savez, dans le métier que je fais, je rencontre plein de gens intéressants et aussi des gens en politique. Et là, j'ai Madame Lynn Chantal Boudreau, qui est vraiment ministre de l'égalité des femmes et ministre aussi responsable des aînés pour le gouvernement libéral de Madame Susan Holt. Madame Boudreau, merci beaucoup d'avoir accepté l'entretien aujourd'hui. J'apprécie tellement.
5: Ça me fait grand plaisir, Sébastien. Merci à toi de me donner cette belle opportunité.
4: On va parler un petit peu de votre parcours. J'ai comme votre biographie sous les yeux et on peut voir que vous êtes né à Sept-Îles, sur la Côte-Nord au Québec,
5: oui.
4: D'un père charpentier et d'une mère qui allait devenir aide-enseignante. C'est bien ça? Je me trompe pas.
5: Mm-hmm. Ma mère est assistante en éducation, puis mon père, oui, travaille dans la construction à l'époque.
4: Puis vous avez vous-même... fait de l'enseignement. Pourquoi avoir choisi la politique par la suite? Parce que on veut toujours, quand on se lance en politique, faire des changements, s'impliquer au niveau de la communauté.
5: Oui. Oui, tout à fait. Puis je trouve ça vraiment intéressant que tu remontes aussi loin parce que ça m'amène à te partager que ma mère est assistante en éducation et aussi j'ai grandi à côté d'un enfant à besoins particuliers. Mais non, Clément. Ça fait que ma mère, par son travail, son expérience et tout ça, elle nous a montré très, très jeune à ma sœur et moi comment l'importance de la justice sociale devait être au cœur de chacune de nos actions. Comment aussi c'était important de redonner au suivant. Comment c'était important de prendre soin des gens qui, autour de nous, avaient peut-être pas les mêmes, je dirais... les mêmes opportunités que nous, on avait. Fait que très, très jeune, j'ai grandi dans ce contexte-là, avec mes parents, avec des valeurs qui étaient vraiment très, vraiment très importantes. Et au fil des années, je me suis dirigée dans le domaine de l'éducation, moi aussi également. Ma mère avait éclairé cette voie-là pour moi. Mon grand-père était concierge aussi dans les écoles. Puis, j'ai continué ce parcours-là où je me suis investie comme enseignante ressource, agente pédagogique, directrice d'école pendant plusieurs années. Et finalement, j'ai fini ma carrière en enseignement, en étant professeure en administration scolaire à la Faculté des sciences de l'éducation à l'Université de Moncton. Et tout ça pour vous dire qu'à un moment donné dans ma vie, je me suis dit, j'avais placé ce rêve-là de devenir un jour ministre juste en dessous, là, peut-être d'une pile imaginaire où j'avais dit, un jour, je m'impliquerai différemment. Puis, après que j'ai eu l'obtention de mon doctorat, c'est devenu encore plus évident. Donc, j'ai commencé à faire une recherche pour moi-même dans mon développement professionnel. Puis, c'était toujours silencieux, ceci, là. Est-ce que j'allais m'impliquer du côté municipal, provincial, à un niveau fédéral? Puis je ressentais que le moment était jamais vraiment le bon. Même si je faisais certaines initiatives discrètement, c'était comme non, c'est pas le bon moment. Jusqu'un jour où Susan Holt a décidé de se présenter en politique, puis elle voulait devenir notre première ministre, femme du Nouveau-Brunswick. Et bien là, pour moi, ça a changé beaucoup de choses. Puis en même temps, la venue de mon petit-fils Charles-Antoine, qui a maintenant 4 ans aujourd'hui, je voulais vraiment qu'il dise que sa Mimi est allée au bout de ses rêves et de ses convictions. Je suis lancée dans cette campagne électorale-là, dans une circonscription où presque personne ne me connaissait, à Chandoré, à Richtown. J'ai fait vraiment toute l'expérience du porte-à-porte, d'aller à la rencontre des gens dans une circonscription aussi qui est, je vous dirais, un peu plus, je veux dire, bilingue à ce moment ici, peut-être un peu plus anglophone même que francophone. Et je me suis fait élire. Et là, c'est là que tout a changé. La première ministre m'a communiqué pour me demander si je voulais devenir, à l'époque, vous avez nommé ministre responsable des aînés, et ministre de l'équité des femmes. Maintenant, je suis ministre responsable de l'équité des femmes et je suis devenue ministre des aînés. Donc, c'est-à-dire avec le plein portfolio, le plein budget qui vient aussi avec la responsabilité de devenir ministre des aînés.
4: C'est quand même des grosses choses à remplir parce que je regarde tout ce que vous avez à faire avec ces deux ministères. C'est quand même assez intense pour quelqu'un qui avait plus ou moins d'expérience en politique.
5: Oui, mais vous avez parlé aussi de la formation que j'ai en enseignement. Hier, quand j'étais justement à la rencontre de l'Association francophone des aînés à Camilton, il y a des personnes que j'ai rencontrées dans mon parcours où j'étais dans mon expérience d'enseignement, d'éducation. Puis je leur ai dit, pour moi, l'éducation, c'est la meilleure formation du monde. Je l'ai toujours reconnue de cette façon-là. Mais là, de prendre ces compétences-là, parce que j'ai écrit un livre aussi sur le leadership partagé juste avant de devenir ministre. La publication a été faite en septembre 2024, puis j'ai été élue en octobre 2024, puis ensuite ministre en novembre 2024 aussi. Fait que là, toutes ces compétences-là que moi, j'ai acquises dans mon parcours professionnel, je les mets de l'avant aujourd'hui dans mon poste de ministre, dans mon rôle de député également.
4: Vous êtes très présente près des gens. Vous êtes très présente. Vous étiez à Tracadie pour les Cercles des Dames qui célébraient leur 50e anniversaire. Vous étiez à Camilton pour l'association, l'Assemblée générale de l'Association des aînés francophones du Nouveau-Brunswick. Mm-hmm. Vous êtes très présente. Comment vous faites ça pour être aussi présente auprès des gens comme ça? Parce que vous êtes, je sais c'est quoi votre horaire, je l'ai sous les yeux. C'est pas évident.
5: Mais là, vous avez juste une petite partie probablement. Là.
4: Sûrement.
5: Parce que c'est certain qu'il y a d'autres choses quand même en arrière. On ne met pas tout, puis j'invite les gens toujours à suivre ma page Facebook parce que je n'ai pas besoin de raconter tout ce que je fais. C'est beaucoup plus facile. Puis là, on peut continuer la conversation ensemble. En fait, je suis vraiment guidée par ma mission. Ma mission dans mon rôle d'être, dans mon mandat, en fait, d'être ministre responsable de l'équité des femmes et des genres et ministre des aînés. Donc, puis en plus, au premier plan, c'est vraiment d'être présente dans ma circonscription aussi. Mm-hmm. Parce que ce sont les gens qui m'ont élue. Ce sont les gens qui m'ont fait confiance. Ce sont les gens qui m'ont permis, même, je pourrais dire à une certaine limite, bien sûr, la première ministre a eu un grand rôle à jouer, mais de faire partie du cabinet des ministres. Fait que moi, j'ai toujours mon focus. Je parle toujours dans mes conférences, quand je donne mes conférences. C'est l'étoile qui me guide. Je m'en vais, je connais mes objectifs, je connais vraiment mes intentions, je connais mon rôle, je pense que je connais parfaitement mon rôle que j'ai à jouer au sein du gouvernement du Nouveau-Brunswick. Je représente le gouvernement du Nouveau-Brunswick, dont j'ai une grande responsabilité. Mais aussi, je m'en vais dans une perspective toujours du 360. Je vais vous expliquer. Mm-hmm. Je connais mon focus, mais j'ai toujours une attention particulière à ce qui se passe autour de moi. Qui sont les gens que j'ai rencontrés déjà, puis qui m'ont partagé leur expérience, leur vécu, mais aussi quelle autre personne qui pourrait m'aider aussi à encore jouer mieux mon rôle de ministre, puis de député aussi à la fois. Ça fait qu'à chaque fois que je me retrouve autour des tables, puis je travaille sur différents projets, différentes activités, différentes annonces, toujours en train de me demander, OK, qui sont autour de la table, mais qui aussi devrait être autour de cette table-là pour mieux m'aider à saisir mes rôles? Je dis mes rôles parce que j'en ai plusieurs. Là.
4: Oui.
5: C'est pour ça qu'aussitôt que j'ai reçu l'appel de la première ministre, les jours qui ont suivi, j'ai décidé, moi, de me donner comme mission de parcourir la province du Nouveau-Brunswick.
4: Oui.
5: Pour connaître qui allaient être les personnes que j'allais desservir. C'est difficile pour moi de parler des personnes aînées si j'allais pas dans leur environnement. Si j'allais pas rencontrer le plus d'aînés possible, le plus de personnes aidantes, le plus de familles, le plus de communautés, de collectivités qui travaillent pour nos personnes aînées. Le plus de personnes aussi qui interviennent pour nos personnes aînées. Fait qu'une fois qu'on comprend mieux les environnements, on comprend mieux les personnes, on est mieux à l'écoute des personnes, ça nous aide à mieux jouer notre rôle. Et ça a été la même chose du côté de l'équité des femmes et des genres. Hier, je suis allée à la Maison Notre-Dame, à Hamilton, pour aller rencontrer les personnes qui travaillent là, pour les remercier pour le travail essentiel qu'elles jouent. Fait que ça, je fais juste un petit clin d'œil de qu'est-ce qui est mon quotidien, là. Mais c'est vraiment ça qui est ma mission, là. De parcourir la province, de rencontrer les gens, puis de me donner vraiment une idée très claire de qu'est-ce qui est des besoins pour être capable de mieux soutenir par la suite.
4: Lors de votre rencontre en fin de semaine à Tracadie, vous avez livré un témoignage personnel. Est-ce que vous faites ça souvent, des témoignages personnels entourant votre vécu?
5: Oui, ça m'arrive assez régulièrement. Puis j'imagine que je peux exactement savoir qu'est-ce que tu tiens à souligner tout de suite durant l'entrevue. Mais en fait, cette expérience de vie-là, elle a été longtemps silencieuse pour moi, jusqu'au jour où je me suis sentie à l'aise d'en parler ouvertement. En fait, c'est ma fille qui est en travail social à l'époque, qui m'avait maintenant en éducation, qui m'a dit « Maman, si toi, tu ne peux pas raconter ton histoire, ton témoignage de vie, qui va pouvoir le faire? » Parce que toi, tu as l'éducation, tu as des amis, tu as ta famille, tu as ta communauté qui te supporte. Puis ça m'a vraiment donné cette force-là de partager haut et fort qu'est-ce qu'a été mon expérience de vie à moi pour que je puisse peut-être aider d'autres personnes à croire que c'est possible après, lorsqu'on vit des expériences difficiles. Fait que moi, tout ce que je fais, c'est que je partage finalement cette expérience de vie-là pour donner espoir aux autres que la vie après, c'est possible. Moi, je suis créatrice de ponts dans ma vie, je me considère comme ça. Ça fait que ce que je peux faire, je ne suis pas psychologue, je ne suis pas travailleuse sociale, mais en même temps, je peux aider les gens à trouver des ressources pour leur venir en aide. Puis ça fait vraiment partie de ma mission de vie, ça aussi.
4: Madame Lynn Chantal Boudreau, ministre, merci beaucoup pour l'entretien. J'ai apprécié le moment qu'on a passé ensemble. Merci encore une fois.
5: Moi aussi, Sébastien. Puis si jamais les gens veulent organiser des sacs de la ministre dans leur région, je pourrais aller discuter davantage de leurs enjeux et de voir comment ensemble on peut travailler pour rendre visible l'invisible, puis aussi pour s'assurer que les gens soient au cœur de chacune de nos priorités. Merci beaucoup.
4: Madame la ministre, merci.
5: Merci.
0: Sébastien Ladouceur, Somme FM, IGL.
3: Voilà, ben c'est beau de voir des gens qui s'impliquent comme ça dans la politique. Puis des fois, ben voilà, il y a des éléments déclencheurs comme ça. L'arrivée de Suzanne Haute sur la scène politique provinciale, ben ça a catalysé tout ça. Donc pourquoi pas, tant mieux.
2: Merci, monsieur Vincent.
3: On finit là-dessus.
2: Ben, moi, ça me va.
6: La radio s'arrête pas maintenant. Vous inquiétez pas, restez sur vos appareils.
2: Il va se passer plein de choses.
6: 13h, Luc et les artistes acadiens.
2: Ouais, vous avez rendez-vous avec Luc tout à l'heure à 13h pour la dernière fois à cet horaire-là.
6: Oh, après, il bouge.
2: Bah ouais, il va falloir qu'on voit où on le met.
6: Bah ouais, mais on va pas trouver une place.
2: Mais oui.
6: Une petite place à 10h le matin pour se réveiller.
2: On verra ça.
6: On verra.
3: On va vous dire ce qui s'en vient et ce qui va changer d'ailleurs.
6: On en parle maintenant?
2: Non, on en parlera lundi.
3: Non, mais on va vous en parler en temps et lieu. On va vous clarifier tout ça parce que voilà, il y a beaucoup de choses qui changent, donc on va bien faire les choses.
6: 14h-18h cet après-midi, Mélodie l'après-midi.
2: Ouais. Elle est là jusqu'à 18h.
3: Liaison hispanique avec Ridelto.
2: C'est à 19h. Ouais. Et après? Demain
6: matin, 9h, il y a la rediffusion de C'est un canard d'un pin française. Sachez que je ne l'ai jamais réécouté en rediffusion à 9h. Alors, moi, je ne suis jamais réveillée.
2: Toi, tu dis chaché. Le vendredi, elle dit chaché. Moi, je suis tombé dessus un matin, un samedi matin, alors que j'allais au Costco, dans la voiture, je me suis dit, oh tiens, il y a Loïn et Luc.
6: Content. Moi, sachez que c'est une rediffusion que je ne l'ai jamais écoutée aussitôt le samedi matin. Je ne suis pas réveillée le samedi matin.
2: Sachez qu'elle a jamais.
6: Oh là là. Ensuite, de 10h à midi, il y a samedi Stinzou.
2: Ouais.
6: À 13h, vous avez la rediffusion de Salle de Fer.
2: Ouais.
6: Plein de choses l'après-midi. Le lendemain matin, dimanche, il y a les Joyeuses Traveleuses. Et puis l'après-midi, vous avez Vibration Locale avec Steve Arquel.
2: T'as tout dit.
6: Lundi, 7h-9h, François. Ça change pas. Vous aurez une petite surprise à 11h, normalement. Et nous, on revient à midi.
2: Une petite surprise à 11h. Ah oui, on aura l'occasion de leur parler. Bah oui, il faut que je l'appelle la surprise, il faut qu'on s'organise là.
6: Devrait se passer des choses de 11h à midi à partir de la semaine prochaine. Normalement.
2: Il va se passer plein de choses entre 11h et midi, il va se passer plein de choses entre 11h et 18h même.
6: Voilà. Reste à l'écoute.
2: C'est facile quand une semaine comme celle-là. À bientôt!
6: Bye!
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3: Voici maintenant vos informations au microphone Yvon Duguay. La ville de Summerside, la ville du Prince-Édouard et le gouvernement de l'île poursuivent leur collaboration afin de surveiller la situation à la suite de l'incendie survenu il y a 11 jours dans des blocs de batterie de la centrale solaire. La situation demeure stable et la surveillance de la qualité de l'air effectuée dans la communauté et examinée par les responsables de la santé publique continue d'indiquer que rien ne démontre l'existence de risques pour la santé des résidentes et résidents découlant de l'incendie. Les analyses de l'eau potable de Summerside sont également terminées et confirment qu'elle peut être consommée sans danger. Le bureau du médecin hygiéniste en chef recommande de poursuivre la surveillance de la qualité de l'air sur le site et, par mesure de précaution, d'effectuer des analyses supplémentaires de la qualité de l'air autour du périmètre de surveillance établi. Le Conseil communautaire du Grand Havre, le Conseil de développement économique de la Nouvelle-Écosse et la Chambre de commerce francophone de Halifax invitent la communauté à un 5 à 7 dans ma ville, suivi du dévoilement de la programmation du Francofest 2026 et d'un party de danse le samedi 26 septembre au nouvel espace culturel à Chaloupe à Halifax à partir de 17h. Cette soirée gratuite marquera la 7e édition de « Dans ma ville », une activité qui met en lumière les services, organismes, entreprises et entrepreneurs francophones de la région d'Halifax. Trois municipalités de la Nouvelle-Écosse se partageront 550 000 $ en fonds fédéraux pour élaborer des plans sur mesure de sécurité publique. L'annonce a été faite hier par le ministre provincial de la Justice, Scott Armstrong. La mairesse de New Glasgow, Nancy Dix, espère que cette initiative permettra de régler des problèmes de sécurité qui s'aggravent, notamment en matière de santé mentale, de toxicomanie et de pauvreté. Les discussions se poursuivent avec la province au sujet de la fermeture d'un centre d'hébergement d'urgence de 20 lits, dont la fermeture avait été réclamée à l'unanimité par le conseil municipal le mois dernier. Le gouvernement de Terre-Neuve-et-Labrador a approuvé hier à une très faible majorité un projet d'accord de plusieurs milliards de dollars visant à partager l'énergie produite au Labrador avec Hydro-Québec. L'accord mettrait fin avec 15 ans d'avance au controversé contrat de 1969, en vertu duquel Hydro-Québec achète l'électricité de Churchill Falls à prix dérisoire. Le projet prévoit des développements hydroélectriques et éoliens de plus de 50 milliards de dollars le long de la rivière Churchill, dont une centrale de 2700 MW à Gull Island. La nation Innu s'est toutefois opposée à l'accord, jugeant que les retombées financières ne profitent pas suffisamment à son peuple. Les jeunes, les particuliers et les organismes de l'île du Prince-Édouard peuvent demander un nouveau financement dans le cadre des subventions pour la lutte contre le racisme et la prévention de la cyberviolence chez les jeunes, afin de soutenir des projets visant à prévenir et à contrer la cyberintimidation et d'autres formes de cyberviolence. Le financement est octroyé selon trois volets. Les jeunes et les particuliers peuvent présenter une demande de financement pouvant atteindre 2 500 $. Les communautés, les organismes et les organismes de bienfaisance peuvent présenter une demande de financement pouvant atteindre 5 000 $, tandis que les organismes peuvent aussi présenter une demande de financement pouvant atteindre 25 000 $ pour la réalisation de projets communautaires d'envergure. Les demandes seront acceptées jusqu'à 23h59, le 30 octobre. Les nouvelles

0: Belgique, avec comme enjeu une place parmi les 8 pays qui prendront part au quart de finale à la fin novembre. Auger Aliassime mènera l'équipe canadienne dans cette rencontre au meilleur des 5 matchs, aujourd'hui et demain au centre Vidéotron. Classé 5e au monde, le tennisman québécois affrontera Quentin Alice lors du 2e des 2 duels en simple prévus ce soir. En levé de rideau, l'Ontarien Liam Draxel croisera le fer avec Arthur Rinderneck, classé 31e au monde.
1: Voici maintenant la météo pour Halifax et la région. Cette journée de vendredi, ce sera humide. Pluie intermittente annoncée, ça s'arrête à la mi-journée. Mais on s'attend à ce que le vent soit bien présent avec des rafales à 40 cet après-midi. Côté température, 19 degrés. On attend également des averses en soirée avec 9 degrés au compteur. Demain, ça s'améliore. On va voir le retour du soleil avec une journée généralement ensoleillée, 16 degrés. Dimanche, alternance soleil et nuages. On atteindra 14 degrés seulement pour la dernière journée de la semaine.

0: Bonjour, mon nom est Luc Poirier, vous êtes sur les ondes des radios C-Média et moi je vais vous faire découvrir ma liste d'artistes à quatre par chez nous ici en Atlantique. Pour cette fois, allons découvrir Jacobus.
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0: Jacobus, de son vrai nom Jacques Alphonse Doucette, est un rappeur acadien originaire de Baie-Sainte-Marie en Nouvelle-Écosse, aujourd'hui établi en Ontario. Il a débuté dans le groupe Jacobus et Malico, une formation hip-hop acadienne alliant rap et électronique. Par la suite, il a contribué aux accès du collectif Radio Radio, connu pour ses flots électro-rap teintés d'un accent acadien distinctif. Son nom de scène, Jacobus, vient du latin pour Jacques, une référence au roi Jacques Ier d'Angleterre. Initialement utilisé comme Jacobus Aldou, Alphonse Doucette, avant d'être simplifié.

Jacobus a lancé son premier album solo, Le Retour de Jacobus, en 2017. Ce disque marque le début d'une trilogie thématique explorant le cycle de la vie. Il enchaîne avec Caviar en 2019, un album plus festif, introspectif et électro-rap co-créé avec DJ Uniper et Kenan Belsner. Parmi les pièces marquantes, on y retrouve les titres The Art of Manliness et Fala Fête avec Pierre Quenders.

Jacobus a remporté plusieurs triards ainsi que des East Coast Music Awards pour ses projets solo. Pour les deux premiers albums de la trilogie, il a notamment remporté deux triards aux ICMAs pour Caviar, il a gagné un triard et deux ICMAs.

Jacobus, figure emblématique du hip-hop acadien, incarne un personnage complexe et évolutif, ancré fièrement dans son identité néo-écossaise. À travers de ses projets solo et collectifs, il a su marier introspection, fête et création novatrice. Maintenant qu'il a conclu sa trilogie avec le décès d'un artiste, il tourne une page majeure de sa carrière artistique tout en continuant d'explorer de nouveaux formats et de collaborations. Une carrière riche, marquée par son style unique et une fierté acadienne mise à l'avant-garde. Sur ça, à la prochaine découverte.

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6: Voici maintenant vos informations. Au microphone, Yvon Duguay. La ville de Summerside, la ville du Prince-Édouard et le gouvernement de l'île poursuivent leur collaboration afin de surveiller la situation à la suite de l'incendie survenu il y a 11 jours dans des blocs de batterie de la centrale solaire. La situation demeure stable et la surveillance de la qualité de l'air effectuée dans la communauté et examinée par les responsables de la santé publique continue d'indiquer que rien ne démontre l'existence de risques pour la santé des résidentes et résidents découlant de l'incendie. Les analyses de l'eau potable de Summerside sont également terminées et confirment qu'elle peut être consommée sans danger. Le bureau du médecin hygiéniste en chef recommande de poursuivre la surveillance de la qualité de l'air sur le site et, par mesure de précaution, d'effectuer des analyses supplémentaires de la qualité de l'air autour du périmètre de surveillance établi. Le Conseil communautaire du Grand Havre, le Conseil de développement économique de la Nouvelle-Écosse et la Chambre de commerce francophone de Halifax invitent la communauté à un 5 à 7 dans ma ville, suivi du dévoilement de la programmation du Francofest 2026 et d'un party de danse le samedi 26 septembre au nouvel espace culturel La Chaloupe à Halifax à partir de 17 h. Cette soirée gratuite marquera la 7e édition de « Dans ma ville », une activité qui met en lumière les services, organismes, entreprises et entrepreneurs francophones de la région d'Halifax. Trois municipalités de la Nouvelle-Écosse se partageront 550 000 $ en fonds fédéraux pour élaborer des plans sur mesure de sécurité publique. L'annonce a été faite hier par le ministre provincial de la Justice, Scott Armstrong. La mairesse de New Glasgow, Nancy Dix, espère que cette initiative permettra de régler des problèmes de sécurité qui s'aggravent, notamment en matière de santé mentale, de toxicomanie et de pauvreté. Les discussions se poursuivent avec la province au sujet de la fermeture d'un centre d'hébergement d'urgence de 20 lits, dont la fermeture avait été réclamée à l'unanimité par le conseil municipal le mois dernier. Le gouvernement de Terre-Neuve-et-Labrador a approuvé hier à une très faible majorité un projet d'accord de plusieurs milliards de dollars visant à partager l'énergie produite au Labrador avec Hydro-Québec. L'accord mettrait fin avec 15 ans d'avance au controversé contrat de 1969, en vertu duquel Hydro-Québec achète l'électricité de Churchill Falls à prix dérisoire. Le projet prévoit des développements hydroélectriques et éoliens de plus de 50 milliards de dollars le long de la rivière Churchill, dont une centrale de 2700 MW à Gull Island. La nation Innu s'est toutefois opposée à l'accord, jugeant que les retombées financières ne profitent pas suffisamment à son peuple. Les jeunes, les particuliers et les organismes de l'île du Prince-Édouard peuvent demander un nouveau financement dans le cadre des subventions pour la lutte contre le racisme et la prévention de la cyberviolence chez les jeunes, afin de soutenir des projets visant à prévenir et à contrer la cyberintimidation et d'autres formes de cyberviolence. Le financement est octroyé selon trois volets. Les jeunes et les particuliers peuvent présenter une demande de financement pouvant atteindre 2 500. Les communautés, les organismes et les organismes de bienfaisance peuvent présenter une demande de financement pouvant atteindre 5 000, tandis que les organismes peuvent aussi présenter une demande de financement pouvant atteindre 25 000 pour la réalisation de projets communautaires d'envergure. Les demandes seront acceptées jusqu'à 23h59, le 30 octobre. Les nouvelles du sport dans quelques instants. Au football dans la NFL, Josh Allen a lancé 3 passes de toucher et en a marqué 2 par la course. Et les Bills de Buffalo ont battu les Lions de Détroit 41-31 lors du premier match de saison régulière disputé au Highmark Stadium, le nouveau domicile des Bills. Au tennis, Félix Auger-Aliassime et la délégation du Canada font leur retour en Coupe Davis ce week-end en accueillant la France à Québec, avec comme enjeu une place parmi les 8 pays qui prendront part au quart de finale à la fin novembre. Auger-Aliassime mènera l'équipe canadienne dans cette rencontre au meilleur des 5 matchs, aujourd'hui et demain au Centre Vidéotron. Classé 5e au monde, le tennisman québécois affrontera Quentin Alice lors du 2e des 2 duels en simple prévus ce soir. En levée de rideau, l'Ontarien Liam Draxel croisera le fer avec Arthur Rinderneck, classée 31e au monde. De ces...
1: Voici maintenant la météo pour Halifax et la région. Cette journée de vendredi, ce sera humide. Pluie intermittente annoncée, ça s'arrête à la mi-journée. Mais on s'attend à ce que le vent soit bien présent avec des rafales à 40 cet après-midi. Côté température, 19 degrés. On attend également des averses en soirée avec 9 degrés au compteur. Demain, ça s'améliore. On va voir le retour du soleil avec une journée généralement ensoleillée, 16 degrés. Dimanche, alternance soleil et nuages. On atteindra 14 degrés seulement pour la dernière journée de la semaine.
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3: Et on démarre une nouvelle émission du retour. C'est vendredi aujourd'hui, le 18 septembre. Et vous savez, le vendredi, c'est vraiment la journée qu'on attend avec impatience. Ou peut-être que vous, c'est le samedi, parce que le samedi, globalement, je ne vais pas dire qu'il n'y a rien à faire le samedi, mais tu vois... Au contraire, il y a tout à faire le samedi. Le vendredi, on a notre travail. Le dimanche, on se prépare pour redémarrer le lundi. Le samedi, c'est vraiment la journée parfaite, selon moi, quand il pleut pas. En tout cas, j'espère que vous allez bien aujourd'hui. Vous êtes prêts pour démarrer cette nouvelle émission du retour, qui sera en plus la dernière avec... ce concept-là, et puis dès la semaine prochaine, vous allez voir que certaines choses vont changer, mais chaque chose en son temps. Ok, on aura l'occasion d'en reparler. Pour démarrer donc en musique, voici Maxime Bronsart et le titre « Le Boogie » pour bien démarrer l'émission.

0: dès le début de l'émission et j'aimerais beaucoup savoir quelle est la dernière chose ou plusieurs choses dernièrement qui vous ont peut-être ennuyé presque à en mourir. Enfin, ennuyé ou pas forcément ennuyé, mais vous étiez très fatigué et la seule chose à laquelle vous pensiez, c'était d'aller dormir parce que là, c'était trop pour vous. Parce que moi, en fait, c'était hier. Je vous en ai parlé. Hier soir, on a regardé avec ma classe d'anglais le film Catch Me If You Can, avec notamment Leonardo DiCaprio, qui joue donc le rôle de celui qui va se faire passer pour un médecin, pour un avocat, pour plein de choses. Et le film, alors je l'ai trouvé le film long, environ 2h30. Mais j'étais surtout fatiguée. Je pensais pas que j'allais être aussi fatiguée hier, tu vois. J'avais juste envie de faire une sieste, je te jure. À un moment, j'arrêtais pas de bouger sur ma chaise. Il était temps que ça se termine, quoi. Donc, il y a vraiment des choses dans le film que j'ai pas trop suivies, donc j'ai pas tout compris. Enfin, j'ai eu du mal un peu à comprendre le lien entre Frank, le personnage principal joué par DiCaprio, et Carl. Parce qu'à la fin du film, ils disent que Frank et Carl sont restés amis. Ok, mais concrètement, en fait, c'est qui Carl ? Vous allez me dire, mais t'as regardé vraiment le film ou quoi ? Je sais pas trop ce que j'ai fait hier, je sais juste que je me suis pas endormie et que j'ai lutté pour pas dormir en classe. En plus, on avait aussi des petites choses à grignoter, des chips, des boissons, des bonbons, enfin voilà. Tout ce qui est pas bon pour la santé, on va se le dire. Mais bon, moi, le film Catch Me If You Can, j'ai pas forcément apprécié. Voilà. Est-ce que vous l'avez vu et vous avez peut-être d'autres avis sur ça ? Dans tous les cas, même si vous n'avez pas vu ce film-là, il y a bien quelque chose dernièrement qui vous a ennuyé, qui vous a peut-être fatigué et qui ne vous a pas intéressé du tout. Partagez-moi cela. On va dire que c'est vendredi, que c'est l'occasion de se plaindre. Voilà. On poursuit en musique avec notamment Olivier Bergeron maintenant.
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savez, j'ai vu des vidéos dernièrement. En fait, c'est une compilation de parents avec leurs enfants où l'enfant tombe. Et quand je te parle d'enfants, c'est parfois des jeunes, tu vois. Leur enfant tombe, et là, on a tendance, et je pense que c'est une réaction naturelle, de demander à l'enfant si tout va bien, tu vois, si ça va, si c'est pas fait mal. Et en général, quand on réagit comme ça, quand on s'inquiète, je comprends qu'on puisse s'inquiéter, mais on a tendance, en fait, l'enfant en tout cas a tendance à pleurer. En fait, en général, l'enfant, quand il va tomber ou faire quelque chose d'ailleurs, il va avoir tendance à regarder ses parents pour voir comment ils vont réagir, ou en tout cas regarder les gens qui l'entourent pour voir comment eux réagissent. Si ils réagissent peu ou, tu vois, l'enfant va pas forcément... Enfin, il va... Ça dépend de ta réaction. Si tu lui dis par exemple « Oh, tu t'es pas fait mal, comment ça va ?» ou tu as une réaction un peu de peur, l'enfant va pleurer. Parfois, il n'a pas forcément mal, mais il va pleurer parce qu'il va se dire peut-être que « Oh, je suis tombée, c'est mal », tu vois. Essayez plutôt de faire l'inverse ou de faire quelque chose d'autre. L'enfant tombe et sur la compilation que j'ai vue, les parents ont parfois commencé à rigoler. Et l'enfant se mettait aussi à rigoler parfois. Alors évidemment, je dis pas de faire ça à chaque fois. Il y a des chutes qui peuvent être plus graves que d'autres, on est d'accord.

0: Mais tu vois, pareil, quand par exemple votre enfant fait tomber quelque chose, ou votre enfant, je sais pas, casse un verre par exemple, fait tomber sa tartine par terre, ou ces choses comme ça. De toute façon, le truc est tombé par terre. On peut rien y faire, on va pas changer les choses, c'est comme ça. Donc, il faut apprendre aux enfants à... ok, le truc est tombé par terre, ainsi va la vie. On ramasse, on nettoie, attention si c'est un verre, on ne se blesse pas parce que quand même le verre, vous pouvez vous couper avec. Mais voilà, les enfants regardent souvent les adultes pour voir comment réagir. Enfin, c'est ce que j'ai appris en tout cas en regardant des vidéos. On poursuit en musique avec notamment Plywood Joe dans quelques instants.
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maintenant parler du fait de se plaindre. J'imagine que, comme moi, vous avez l'habitude de vous plaindre de tout et de rien. Cette semaine, notamment, vous le savez, si vous avez écouté l'émission en début de semaine, le fait que les bus soient en retard, bah voilà, je me suis plainte de ça. Bon, remarque, ça va rien changer, évidemment, parce qu'ils vont continuer à être en retard. Donc maintenant, je regarde... En fait, je vais sur Google Maps et je regarde. Et à chaque fois, je vois en retard. Et sur Google Maps, ils te mettent aussi combien de temps... genre, si c'est un retard de 4 minutes, de 10 minutes. Et à chaque fois, je vois le chiffre comme augmenté. Tu vois, retard 12 minutes, retard 15 minutes, retard 20 minutes, à chaque fois. Mais bref, toujours est-il qu'on va donc maintenant parler du fait de se plaindre. Et notamment les enfants quand ils se plaignent. Il y a une famille qui a instauré une règle à leurs enfants. Et la règle était de ne jamais se plaindre sans proposer de solution. Donc, les enfants pouvaient se plaindre de n'importe quoi, mais ils devaient toujours terminer par une solution. Comme, j'ai des exemples à vous proposer, tu vois. Par exemple, il y a un enfant qui te dit « Tiens, je déteste l'école ». Le parent dit « Et qu'est-ce que tu penses qu'on devrait faire à ce sujet? Qu'est-ce qu'on devrait changer? Qu'est-ce qu'on devrait améliorer ?» Et l'enfant a répondu « J'aimerais m'asseoir à côté de quelqu'un d'autre. » Donc, ce n'est pas forcément l'école que l'enfant déteste. C'est la personne avec qui il est à côté. Soit peut-être il préférait être avec un ou une amie, tu vois. Donc là, le problème a été identifié, c'est pas tant l'école le problème, c'est plus la personne à côté. Et donc, en identifiant le problème, on peut trouver une solution. En tout cas, on peut l'envisager. Tu vois, moi par exemple, je pourrais dire, ah bah tiens, il y a des travaux par exemple, ça fait beaucoup de bruit et tout. Quelle serait la solution? Bon, là par contre, c'est pas forcément possible, mais la solution aurait été de... Ah, vous allez me dire peut-être de mettre des boules caisses, mais je vais pas passer ma journée à mettre des boules caisses, tu vois, c'est pas possible. En radio, c'est pas possible. Ou j'aurais pu dire par exemple, les travailleurs, ils pourraient aussi travailler tôt le matin et tard le soir, enfin quand je suis pas là, quoi. Mais bon, tu vas me dire, eux aussi, ils ont une vie de famille, tu me diras. Donc comment on fait? Comme parfois, la solution est compliquée à trouver. Et le fait de dire ça, notamment aux enfants, mais pas que aux enfants, hein, on peut se plaindre, mais il faut comme pas trouver une solution, mais en tout cas suggérer un changement, et ben ça leur permet de réfléchir et de trouver des solutions, tu vois. Se plaindre, oui, puis réfléchir, on choisit. Je suis désolée, il y a beaucoup de bruit à côté, je vais pas m'arrêter de parler juste pour ça, d'accord? Je choisis d'agir et d'avancer, malgré la tempête, n'est-ce pas? Ça s'appelle aussi la méditation. Vous savez, un jour j'ai médité, parce qu'à l'époque je vivais dans un appartement, dans une école, et donc il y avait des élèves dans la cour de récréation, ça faisait du bruit évidemment. Et donc, je fermais les yeux et tout, j'entendais le bruit des élèves dans la cour de récré. Et il y a des moments, tu vois, où tu l'entends et t'en as marre, tu vois, de ces cris-là. Et puis, il y a des moments où t'arrives un peu à faire avec, où tu te dis, c'est plus aussi pénible. Et puis ensuite, tu reviens et tu te dis, oh, les élèves, quand même, ils font beaucoup de bruit. Bref, on va quand même passer à la musique parce que, autant avoir du bruit sympathique avec notamment Joey Robin Haché dans quelques minutes et puis on va retrouver aussi Laurence Nerbonne maintenant.

The Price is Right. À la télévision, ça c'est mon émission. Regarde-moi ça. Le beau lave-vaisselle, genre un peu comme celui-là. Ils sont chanceux. J'aimerais ça l'avoir, ce serait fun chez moi. Non, mais Collis, ils l'ont choisi. C'est-tu une joke? Il y a de l'air d'un maudit fou. Combien ça coûte? Le voyage à Cancun, au moins 2000 piastres. Plus que ça, je me rappelle pas de ça. C'est pas si cher ici. Ah, tabarnak! 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

0: As-tu déjà entendu parler de la grande lecture partagée? C'est un défi qui a lieu au mois d'octobre. Alors vous allez me dire, c'est pas tout de suite, mais on commence déjà à en parler parce que vous pouvez déjà vous inscrire et c'est gratuit. Donc vous pouvez inscrire, par exemple, si vous êtes un professeur, vous pouvez inscrire votre classe à participer à ce défi. Mais même si vous n'êtes pas professeur et vous êtes peut-être un parent ou que vous êtes seul de votre côté, vous pouvez aussi participer à votre échelle. En allant sur, si vous allez sur Google et que vous cherchez la grande lecture partagée, vous trouverez le site. C'est propulsé par l'Association canadienne des troubles d'apprentissage. Et il y a une journée, c'est le 22 octobre. Le 22 octobre, unissons-nous pour cumuler 6 millions de minutes de lecture partagée à travers le Canada. Donc 6 millions de minutes de lecture partagée, sachant que le défi en soi a déjà commencé. Là, ils ont atteint les 10% du défi. Donc, il y a environ 650 000 minutes de lecture qui ont déjà été réalisées à travers le Canada. Et le but, c'est que le 22 octobre, on atteigne donc ces 6 millions de minutes. Pensez-vous qu'on peut y arriver? Je pense qu'on peut, hein. On a quand même un mois pour le faire. Mettez-vous à la lecture. En plus, c'est bien que je vous parle de ça aujourd'hui parce que demain, notamment le 19 septembre, c'est la journée j'achète un livre du Nouveau-Brunswick. Donc demain, samedi, si vous avez l'occasion d'aller en magasin, en librairie, dans un peu importe, et acheter un livre du NB, eh bien, faites-le. Donc, pour revenir à la grande lecture partagée au Canada, près d'un élève sur cinq vit avec un trouble d'apprentissage. Ces troubles sont permanents et bouleversent le quotidien des jeunes touchés et aussi celui de leur famille. C'est pourquoi il est urgent de mobiliser la société autour d'un grand mouvement pour soutenir ces jeunes et briser les barrières à leur réussite. Le plaisir de lire est un puissant levier de la réussite éducative. Donc il faut réussir à partager le plaisir de lire. Les études le montrent, cultiver le goût de la lecture dès le jeune âge contribue non seulement à prévenir les difficultés scolaires, mais aussi à atténuer les impacts des défis d'apprentissage. La grande lecture partagée, c'est un peu comme la dictée, la grande dictée. Sauf que là, on ne va pas nous dicter un texte, on doit lire. Et vous pouvez lire n'importe quoi, hein, n'importe quel livre. Je veux dire, vous êtes libre de lire ce que vous voulez. Par exemple, vous savez ce livre-là qui attend d'être ouvert depuis tellement longtemps parce qu'il est dans votre pile à lire depuis plusieurs mois et vous ne l'avez pas encore ouvert. Eh bien, prenez ce livre-là et participez au défi. C'est donc un défi collectif, simple et accessible. Lire quelques minutes, ça peut être vraiment quelques minutes, quelques pages, en groupe ou en famille, pour soutenir les jeunes qui vivent des défis d'apprentissage. En vous inscrivant, vous pouvez choisir la durée de lecture, 15, 30, 45 ou même 60 minutes. Et vous contribuez de cette façon à un objectif commun, atteindre les 6 millions de minutes de lecture partagée. Peu importe ce que vous pouvez lire, ça peut être un roman, une BD, même un livre audio ou album jeunesse. L'important, c'est surtout de le faire ensemble et avec plaisir. Chaque inscription ajoute des minutes au compteur collectif qui s'actualise chaque jour. Alors, comment participer à ce défi? C'est évidemment gratuit et on en parlera davantage après une pause musicale. On va retrouver notamment Sam Mallet et le titre « Tu me dirais quoi ?» Et juste après, on continue sur ce sujet-là. Et je vais d'ailleurs m'inscrire en live, en même temps que vous, peut-être.
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a commencé à parler ensemble d'un défi qui va avoir lieu le 22 octobre prochain. Donc oui, c'est dans un mois, mais on se prépare déjà. Ça s'appelle la grande lecture partagée et c'est un défi qui se fait partout au Canada, dans les provinces, dans les territoires également. Et c'est disponible en français et en anglais. Donc, comment s'inscrire à ce défi-là, sachant que c'est gratuit et tout le monde peut participer. Les professeurs peuvent inscrire leur classe. Tu peux aussi participer tout seul. Si vous êtes en famille, vous pouvez inscrire votre famille ou même inscrire, pourquoi pas, vous et vos collègues, parce que ça se... Voilà. C'est la lecture, ça se partage, n'est-ce pas ? Donc, quelles sont les étapes ? On l'a vu déjà, il faut s'inscrire. C'est la base, vous êtes d'accord avec moi ? Ensuite, on lit. Le 22 octobre, on lit ce qu'on aime, où on veut, à l'heure qui nous convient et avec qui on veut. Et puis 3, on partage nos impressions, nos coups de cœur ou nos apprentissages. Si vous allez d'ailleurs sur le site de la Grande Lecture Partagée, pour les écoles et les enseignants, vous verrez qu'ils ont créé comme des trousses pédagogiques pour les primaires, pour le secondaire. Vous avez même aussi des prix de participation pour les classes. Et vous savez quoi ? On va d'ailleurs s'inscrire ensemble, pas à pas, juste pour voir comme ça. Donc déjà, on me demande mon prénom. C'est assez facile. Ensuite, mon nom. Je vais juste mettre une lettre. Je vais rester un peu anonyme. On me demande aussi mon adresse courriel. Je vais mettre mon adresse courriel professionnelle. Ensuite, on me demande ce que je suis. Est-ce que je suis enseignante ou intervenante au primaire, au secondaire ? Est-ce que je suis plutôt parent ou famille ? Ou est-ce que je suis juste adulte ? Eh bien, je vais mettre adulte. Ensuite, tu dois indiquer la province ou le territoire où tu es, donc le NB pour moi. Si vous êtes en Nouvelle-Écosse ou ailleurs, ça marche aussi. C'est à l'échelle du Canada. Et puis, vous pouvez indiquer la durée de votre séance de lecture. Donc là, vous pouvez choisir 15 minutes, 30 minutes, 45 minutes ou 60 minutes. Donc moi, je vais me la jouer safe et je vais dire 15 minutes. 15 minutes, c'est jouable. Une heure, j'aurais peut-être du mal. Nombre, ensuite, il y a une question, c'est nombre total de participants à inscrire au défi, parce que c'est un défi qu'on peut inscrire, par exemple, sa classe entière. Donc, si vous êtes, par exemple, 30 dans la classe, et bien là, vous répondez 30. Moi, il y a juste moi, donc je mets une personne. Et puis, une fois que tu t'es inscrit, tu peux télécharger une trousse pédagogique. Donc ça, c'est surtout pour les scolaires. Mais si vous êtes aussi adulte ou si vous avez des enfants et que vous vous inscrivez en famille, vous avez aussi une trousse pour les familles. Donc moi, je suis adulte, je vais prendre celle pour les adultes. Et je précise aussi que là, c'est la version francophone, mais si vous êtes plus à l'aise en anglais, vous avez aussi la version anglophone. Parce que quand vous allez sur le site de la Grande Lecture Partagée, on vous demande quelle langue vous préférez. Donc vous inquiétez pas, tout est prévu pour. Et vous pouvez aussi faire un don à l'Association canadienne des troubles d'apprentissage. Donc tout ça, c'est à retrouver sur le site notamment de la Grande Lecture Partagée.

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3: Voici maintenant vos informations au microphone Yvon Duguay. La ville de Summerside, la ville du Prince-Édouard et le gouvernement de l'île poursuivent leur collaboration afin de surveiller la situation à la suite de l'incendie survenu il y a 11 jours dans des blocs de batterie de la centrale solaire. La situation demeure stable et la surveillance de la qualité de l'air effectuée dans la communauté et examinée par les responsables de la santé publique continue d'indiquer que rien ne démontre l'existence de risques pour la santé des résidentes et résidents découlant de l'incendie. Les analyses de l'eau potable de Summerside sont également terminées et confirment qu'elle peut être consommée sans danger. Le bureau du médecin hygiéniste en chef recommande de poursuivre la surveillance de la qualité de l'air sur le site et, par mesure de précaution, d'effectuer des analyses supplémentaires de la qualité de l'air autour du périmètre de surveillance établi. Le Conseil communautaire du Grand Havre, le Conseil de développement économique de la Nouvelle-Écosse et la Chambre de commerce francophone de Halifax invitent la communauté à un 5 à 7 dans ma ville, suivi du dévoilement de la programmation du FrancoFest 2026 et d'un party de danse le samedi 26 septembre au nouvel espace culturel La Chaloupe à Halifax à partir de 17 heures. Cette soirée gratuite marquera la 7e édition de « Dans ma ville », une activité qui met en lumière les services, organismes, entreprises et entrepreneurs francophones de la région d'Halifax. Trois municipalités de la Nouvelle-Écosse se partageront 550 000 $ en fonds fédéraux pour élaborer des plans sur mesure de sécurité publique. L'annonce a été faite hier par le ministre provincial de la Justice, Scott Armstrong. La mairesse de New Glasgow, Nancy Dix, espère que cette initiative permettra de régler des problèmes de sécurité qui s'aggravent, notamment en matière de santé mentale, de toxicomanie et de pauvreté. Les discussions se poursuivent avec la province au sujet de la fermeture d'un centre d'hébergement d'urgence de 20 lits, dont la fermeture avait été réclamée à l'unanimité par le conseil municipal le mois dernier. Le gouvernement de Terre-Neuve-et-Labrador a approuvé hier à une très faible majorité un projet d'accord de plusieurs milliards de dollars visant à partager l'énergie produite au Labrador avec Hydro-Québec. L'accord mettrait fin avec 15 ans d'avance au controversé contrat de 1969, en vertu duquel Hydro-Québec achète l'électricité de Churchill Falls à prix dérisoire. Le projet prévoit des développements hydroélectriques et éoliens de plus de 50 milliards de dollars le long de la rivière Churchill, dont une centrale de 2700 MW à Gull Island. La nation Innu s'est toutefois opposée à l'accord, jugeant que les retombées financières ne profitent pas suffisamment à son peuple. Les jeunes, les particuliers et les organismes de l'île du Prince-Édouard peuvent demander un nouveau financement dans le cadre des subventions pour la lutte contre le racisme et la prévention de la cyberviolence chez les jeunes, afin de soutenir des projets visant à prévenir et à contrer la cyberintimidation et d'autres formes de cyberviolence. Le financement est octroyé selon trois volets. Les jeunes et les particuliers peuvent présenter une demande de financement pouvant atteindre 2500 $. Les communautés, les organismes et les organismes de bienfaisance peuvent présenter une demande de financement pouvant atteindre 5000 $, tandis que les organismes peuvent aussi présenter une demande de financement pouvant atteindre 25000 $ pour la réalisation de projets communautaires d'envergure. Les demandes seront acceptées jusqu'à 23h59, le 30 octobre. Les nouvelles du sport dans quelques instants. Au football dans la NFL, Josh Allen a lancé trois passes de toucher et en a marqué deux par la course. Et les Bills de Buffalo ont battu les Lions de Détroit 41-31 lors du premier match de saison régulière disputé au Highmark Stadium, le nouveau domicile des Bills. Au tennis, Félix Auger-Aliassime et la délégation du Canada font leur retour en Coupe Davis ce week-end en accueillant la France à Québec, avec comme enjeu une place parmi les huit pays qui prendront part au quart de finale à la fin novembre. Auger-Aliassime mènera l'équipe canadienne dans cette rencontre au meilleur des cinq matchs, aujourd'hui et demain au Centre Vidéotron. Classé cinquième au monde, le tennisman québécois affrontera Quentin Alice lors du deuxième des deux duels en simple prévus ce soir. En levée de rideau, l'Ontarien Liam Draxel croisera le fer avec Arthur Rinderneck, classé 31e au monde.
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0: météo du côté d'Halifax. Pour terminer la journée, on annonce un ciel partiellement nuageux, devenant nuageux après minuit, suivi de pluie. Les nappes de brouillard se formeront au cours de la nuit, hauteur prévue de 2 à 4 mm et un minimum à 14 degrés. Pour demain vendredi, le ciel reste nuageux. On annonce de la pluie qui devrait cesser en mi-journée. Alternance de soleil et de nuages par la suite avec de possibles averses. Les nappes de brouillard se dissiperont en mi-journée, hauteur prévue de 5 à 10 mm avec du vent à 20 km/h et des rafales jusqu'à 50 dans l'après-midi. Maximum 19 degrés. Pour la fin de semaine, on a un beau ciel ensoleillé pour samedi et une alternance de soleil et de nuages pour dimanche.
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0: 15h passées de quelques minutes maintenant. J'espère que tout va bien pour vous aujourd'hui. On se rapproche petit à petit de la fin de semaine et ça, ça fait plaisir. Globalement aussi, même si le temps est un petit peu pluvieux, le soleil est aussi là. En arrivant au travail ce matin, j'ai marché peut-être une trentaine de minutes pour arriver et j'avais chaud à un moment. Bon, d'ailleurs, en arrivant au studio, j'ai retiré ma veste et peut-être qu'il faudrait que je la remette parce que je commence à sentir que j'ai froid. Donc je vais remettre ma veste et puis on va passer à la musique. Julien Canabi maintenant et le titre « T'as le temps ». On a le temps, c'est bientôt la fin de semaine, relax. Vous savez quoi ? Vous avez une réunion aujourd'hui, c'est pas grave, on la fera lundi.

quand on parle de Barbie, quand on évoque Barbie, eh bien, on pense souvent aux poupées. Les poupées Barbie, vous savez, avec la longue chevelure blonde. Bon, remarque, ça c'est juste un cliché parce que les poupées Barbie ne sont pas toutes blondes d'ailleurs. Et on parle un petit peu moins de Ken et des poupées Ken parce qu'il y en a. Ils ont d'ailleurs créé une collection signature Ken Bassador. Donc là, c'est vraiment pour célébrer des artistes masculins qui ont marqué la culture. Et d'ailleurs, le premier influenceur, enfin, la première personne d'influence à avoir été, avoir eu son propre Ken, c'est LeBron James. L'année dernière, la marque Mattel avait créé donc une poupée Ken, LeBron James. Et cette année, ils ont réitéré avec une autre personnalité masculine que vous connaissez. Il s'agit de Lenny Kravitz. Lenny Kravitz a maintenant donc son Ken à son effigie, avec les lunettes, avec la barbe, avec les cheveux, et même les tatouages, et même le collier. Bref, tout ce qui va avec le style de Lenny Kravitz, quoi. Et même, vous savez, le petit t-shirt, parce que Lenny Kravitz, il aime bien mettre des jeans, mais il a aussi souvent des t-shirts, ou pas que des t-shirts d'ailleurs, comme des débardeurs et des choses comme ça, parce qu'après tout, quand on a des muscles à son âge, il faut les montrer, n'est-ce pas? Donc bref, la poupée Ken Bassador de Lenny Kravitz est là. Et c'est d'ailleurs le premier rocker à officiellement avoir une poupée Barbie ou une poupée Ken à son effigie. Vous savez que Lenny Kravitz, il a 62 ans. Je vous le dis au cas où ça ne se verrait pas. Non, ça ne se voit pas, on est d'accord. Et Ken, le personnage de Ken, lui, il a 65 ans. Et pareil, Ken ne vieillit pas parce que ça ne se voit pas. Alors, selon Nathan Bénard, c'est le vice-président de la marque Mattel, ce qui a tapé dans l'œil de Nathan, c'est l'audace visuelle et vestimentaire de Lenny Kravitz. À travers cette poupée, nous sommes fiers d'honorer son influence durable sur le style et la culture dont l'authenticité inspire des générations entières. Et on dirait que Lenny Kravitz apprécie cela aussi. Il dit « Quand j'étais gamin,

musées qui créent des statues à l'effigie de certaines stars, et ben Mattel fait la même chose mais en format poupée quoi. Après, tu vois, si ta poupée est ratée, c'est pas si grave que ça. Mais si la sculpture dans les musées là, elle est loupée, ça la fait un peu mal parce que au pire ta poupée elle est format poupée, elle est toute petite, tu vois. Mais quand tu vas dans un musée et que tu vas voir les stars, comment ils sont comme modelés, tu vois, en statue là, c'est le format réel. Tu fais une erreur, ça se voit à 15 km. Donc à choisir. Si demain on vous disait, vous pouvez soit avoir une poupée à votre effigie ou une statue de cire à votre effigie, qu'est-ce que tu choisis ? La poupée ou la statue ? 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

0: C'est vrai qu'aujourd'hui, on va peut-être beaucoup parler des bibliothèques, des librairies, de livres aussi, parce que demain, samedi, c'est la journée « J'achète un livre du NB ». Donc j'espère que vous allez en profiter demain. Mais aussi parce que demain, le 19 septembre, c'est la dernière journée pour récupérer un laissez-passer pour King's Landing. Donc vous pouvez aller aujourd'hui à la bibliothèque ou demain, sachant que demain, c'est aussi la dernière journée. Si vous avez déjà un ticket pour King's Landing, demain, c'est la dernière journée pour l'utiliser. En fait, quand vous allez à la bibliothèque publique la plus proche de chez vous et que vous avez une carte de bibliothèque, grâce à ça, vous pourrez repartir avec un laissez-passer pour King's Landing gratuitement. Et vous avez jusqu'à demain pour aller le récupérer à la bibliothèque et pour l'utiliser. OK ? Donc c'est vraiment là, je vous le dis parce que après, il y aura plus ce bon plan-là. Il y aura peut-être d'autres bons plans, mais plus celui-là. Donc si vous n'avez jamais eu l'opportunité encore d'aller à King's Landing, c'est peut-être une belle opportunité pour vous d'aller après le travail ou demain, au pire, demain matin. Hop, vous passez à la bibliothèque, vous récupérez le laissez-passer et vous filez à King's Landing pour passer le samedi là-bas. Quoi de mieux, après tout ? Pour continuer en musique, eh bien, on va retrouver le groupe B et juste après, ça sera les Ratswomp.
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l'émission du retour se poursuit avec notamment dans quelques minutes une nouvelle découverte musicale. Et puis je vous précise aussi, pour ceux qui n'ont pas l'habitude peut-être, mais il y a le récap de la semaine chaque samedi à partir de 17h. Donc là vous posez peut-être la question, tiens c'est quoi le récap de la semaine ? Eh ben c'est le récap des découvertes musicales. Donc si vous avez manqué une découverte musicale cette semaine, on en parle à partir de 17h, donc tous les samedis, et ça vous permet donc de rattraper peut-être les choses que vous avez manquées. Ça vous permet de réécouter aussi les découvertes. Ça vous permet peut-être aussi de pouvoir les ajouter à votre playlist, pourquoi pas ? C'est toujours cool. Et voilà, ça permet d'avoir un samedi, j'allais dire samedi soir, mais 17h c'est quand même tôt dans la journée. Je veux dire, à 17h, on a encore plein de choses à faire, non ? En tout cas, ça vous permet voilà, de profiter de nouvelles musiques, de nouveaux artistes, voilà, des choses qu'on n'a pas forcément l'habitude d'avoir dans notre programmation musicale habituelle, juste pour vous. Et puis en parlant de programmation musicale habituelle, on va retrouver donc Léonie avec le titre « C'était mieux avant », sans oublier l'agenda communautaire proche de chez vous. Alors qu'est-ce qu'il y a bientôt dans nos régions ? On va le découvrir.

savez, j'ai découvert un artiste francophone il n'y a pas si longtemps. En fait, j'ai été étonnée parce que je me suis dit, tiens, cet artiste, il est peut-être canadien, il est peut-être québécois ou que sais-je. Il s'appelle Tommy Red et je vous jure que dans le clip vidéo, enfin, peut-être que c'est aussi juste une histoire, tu vois, de clichés. Mais je l'ai vu au milieu de la campagne avec un chapeau et puis je me suis dit tiens, ça sonne un petit peu québécois, non ? En fait, pas du tout. Voilà, c'est pas québécois, c'est français, mais c'est un homme qui vient de la campagne et comme il le dit sur ses réseaux sociaux, il a été élevé au grand air. C'est d'ailleurs un homme qui travaille, hein, mais à côté, il se dit tiens, pourquoi pas tenter la musique ? Et puis surtout, pour lui, la musique, c'est aussi une histoire, alors peut-être pas de famille, mais d'amis, en fait. Il en fait profiter ses amis, il invite ses amis à faire des clips avec lui, parce que bah, on les voit dans ses différents clips vidéo. Il a déjà sorti trois sons qui ont bénéficié donc d'un clip. Maintenant, qui est sorti il y a 3 mois, Second Souffle, sorti il y a 1 mois, et un peu plus récemment, il a sorti hier soir. Il décrit sa musique comme étant une bande son pour les longues routes, pour les feux de camp et même des rêves qu'on refuse d'abandonner. Bon, je parle d'amis dans ses clips, mais il a aussi fait appel à des figurants. Donc, c'est pas que des amis. Comme je vous l'ai dit, Tommy Red a grandi à la campagne et il a toujours grandi avec cette envie-là de créer, d'écrire, de transformer aussi ce qu'il vit en chanson. Son projet a aussi évolué au fil des années, mais ses racines restent ancrées dans le rap. D'ailleurs, il est fan de 50 Cent et c'est un genre qui a façonné son écriture et sa façon de raconter des histoires et évidemment sa vision aussi de la musique. Alors, il ne fait pas forcément que du rap, enfin, on peut dire rap avec un petit peu de touche country aussi parfois à certains moments, enfin touche campagne en fait. Mais je dis pas ça pour me moquer ou je dis pas ça négativement en fait. Ne rassurez-vous. Donc mélange de rap, de country moderne et de sonorité folk. Le titre que je voulais donc vous proposer de retrouver aujourd'hui de Tommy Red, c'est le titre Hier soir. Tiens, qu'est-ce que t'as fait hier soir ? Bon, eh bien, on découvre ce titre-là ensemble. C'est la découverte musicale de ce vendredi après-midi. Et c'est la dernière de la semaine.

que demain, le 19 septembre, c'était la journée « J'achète un livre du NB ». Eh bien, si tu ne le savais pas, maintenant tu le sais. Et donc, si tu veux faire un petit tour demain, même juste commander un livre, pourquoi pas, à la librairie, enfin à la bibliothèque pour quelques semaines, c'est déjà ça. Je comprends qu'on ne veuille pas forcément acheter un livre qu'on ne va peut-être pas terminer. Donc, au moins, emprunter un, c'est déjà ça. Et en parlant de livres, on aura quelques recommandations, justement, quelques livres d'auteurs de nos régions. On parlera d'auteurs du NB, mais pas seulement, évidemment, de Nouvelle-Écosse. Et aussi un peu plus loin, bref, vous avez le temps de découvrir cela. Et on en parlera à partir de 16h. En attendant, pour la musique, on va retrouver Beaumont. Et avant ça, c'est Mehdi Cayenne.

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5: Voici maintenant vos informations au microphone Yvon Duguay. La ville de Summerside, la ville du Prince-Édouard et le gouvernement de l'île poursuivent leur collaboration afin de surveiller la situation à la suite de l'incendie survenu il y a 11 jours dans des blocs de batterie de la centrale solaire. La situation demeure stable et la surveillance de la qualité de l'air effectuée dans la communauté et examinée par les responsables de la santé publique continue d'indiquer que rien ne démontre l'existence de risques pour la santé des résidentes et résidents découlant de l'incendie. Les analyses de l'eau potable de Summerside sont également terminées et confirment qu'elle peut être consommée sans danger. Le bureau du médecin hygiéniste en chef recommande de poursuivre la surveillance de la qualité de l'air sur le site et, par mesure de précaution, d'effectuer des analyses supplémentaires de la qualité de l'air autour du périmètre de surveillance établi. Le Conseil communautaire du Grand Havre, le Conseil de développement économique de la Nouvelle-Écosse et la Chambre de commerce francophone de Halifax invitent la communauté à un 5 à 7 dans ma ville, suivi du dévoilement de la programmation du Francofest 2026 et d'un party de danse le samedi 26 septembre au nouvel espace culturel La Chaloupe à Halifax à partir de 17h. Cette soirée gratuite marquera la 7e édition de « Dans ma ville », une activité qui met en lumière les services, organismes, entreprises et entrepreneurs francophones de la région d'Halifax. Trois municipalités de la Nouvelle-Écosse se partageront 550 000 $ en fonds fédéraux pour élaborer des plans sur mesure de sécurité publique. L'annonce a été faite hier par le ministre provincial de la Justice, Scott Armstrong. La mairesse de New Glasgow, Nancy Dix, espère que cette initiative permettra de régler des problèmes de sécurité qui s'aggravent, notamment en matière de santé mentale, de toxicomanie et de pauvreté. Les discussions se poursuivent avec la province au sujet de la fermeture d'un centre d'hébergement d'urgence de 20 lits, dont la fermeture avait été réclamée à l'unanimité par le conseil municipal le mois dernier. Le gouvernement de Terre-Neuve-et-Labrador a approuvé hier à une très faible majorité un projet d'accord de plusieurs milliards de dollars visant à partager l'énergie produite au Labrador avec Hydro-Québec. L'accord mettrait fin avec 15 ans d'avance au controversé contrat de 1969, en vertu duquel Hydro-Québec achète l'électricité de Churchill Falls à prix dérisoire. Le projet prévoit des développements hydroélectriques et éoliens de plus de 50 milliards de dollars le long de la rivière Churchill, dont une centrale de 2700 MW à Gull Island. La nation Innu s'est toutefois opposée à l'accord, jugeant que les retombées financières ne profitent pas suffisamment à son peuple. Les jeunes, les particuliers et les organismes de l'île du Prince-Édouard peuvent demander un nouveau financement dans le cadre des subventions pour la lutte contre le racisme et la prévention de la cyberviolence chez les jeunes, afin de soutenir des projets visant à prévenir et à contrer la cyberintimidation et d'autres formes de cyberviolence. Le financement est octroyé selon trois volets. Les jeunes et les particuliers peuvent présenter une demande de financement pouvant atteindre 2500 $. Les communautés, les organismes et les organismes de bienfaisance peuvent présenter une demande de financement pouvant atteindre 5000 $, tandis que les organismes peuvent aussi présenter une demande de financement pouvant atteindre 25 000 $ pour la réalisation de projets communautaires d'envergure. Les demandes seront acceptées jusqu'à 23h59, le 30 octobre. Les nouvelles du sport dans quelques instants. Au football dans la NFL, Josh Allen a lancé trois passes de toucher et en a marqué deux par la course. Et les Bills de Buffalo ont battu les Lions de Détroit 41-31 lors du premier match de saison régulière disputé au Highmark Stadium, le nouveau domicile des Bills. Au tennis, Félix Auger-Aliassime et la délégation du Canada font leur retour en Coupe Davis ce week-end en accueillant la France à Québec, avec comme enjeu une place parmi les huit pays qui prendront part au quart de finale à la fin novembre. Auger Aliassime mènera l'équipe canadienne dans cette rencontre au meilleur des cinq matchs, aujourd'hui et demain au Centre Vidéotron. Classé cinquième au monde, le tennisman québécois affrontera Quentin Alice lors du deuxième des deux duels en simple prévus ce soir. En levé de rideau, l'Ontarien Liam Draxel croisera le fer avec Arthur Rinderneck, classé 31e au monde. de ces...
2: 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La météo du côté d'Halifax. Pour terminer la journée, on annonce un ciel partiellement nuageux avec de possibles averses tôt ce soir et un dégagement également dans la soirée. Du vent à 20 km/h avec des rafales à 40 et un minimum à 9 degrés. Pour demain samedi, le temps sera généralement ensoleillé. On annonce du vent à 20 km/h et des rafales à 40, maximum 16 degrés. Pour dimanche, pour lundi et pour la semaine prochaine, globalement, ça sera une alternance de soleil et de nuages.
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2: C'est le moment de poursuivre l'émission du retour. Bienvenue à vous si vous venez de nous rejoindre. Vous savez, on va parler de livres dans cette deuxième partie d'émission. Et même si vous n'avez pas l'habitude de lire, vous allez sûrement découvrir des choses et avoir envie de lire certains livres qu'on va vous présenter aujourd'hui. En tout cas, c'est le but. Et puis demain, c'est la journée. J'achète un livre du NB, donc ne manquez pas l'occasion au moins d'en emprunter un en bibliothèque ou d'en acheter un, on sait jamais, laissez une chance. Pour la musique, on retrouve Matt Townsend et juste après, on s'intéresse au livre.

0: c'est le moment de parler un peu de culture et notamment de littérature. Alors vous inquiétez pas, vous n'avez pas besoin d'être de grands lecteurs pour apprécier ce qui va suivre. Parce que en plus, j'ai une invitée avec moi, il s'agit d'Alexandra. Salut Alexandra.
1: Allô.
0: Comme c'est aussi la première fois que tu es au micro, je pense que tu n'as jamais fait ça avant.
1: Non, pas vraiment.
0: Pour justement que les auditeurs puissent savoir qui tu es, est-ce que tu peux te présenter à nous?
1: Oui, donc moi je suis Alexandra Moutoussami, je suis l'aide bibliothécaire à la bibliothèque Dr. Marguerite Michaud dans le centre communautaire Sainte-Anne et ça fait comme je pense 3-4 ans que je travaille ici.
0: Et ça fait comme la première fois que tu es au micro, c'est quand même dingue.
1: Oui. Ben, j'ai jamais été invitée avant. J'ai l'impression que c'est la première fois qu'on a quand même le temps de faire plus que ce qu'on fait d'habitude. Donc.
0: Mais justement, comme on va avoir l'occasion de t'avoir comme régulièrement sur l'antenne pour des chroniques littéraires. Et pour ce mois-ci, on s'est dit qu'on allait justement parler d'auteurs et d'histoires qui se passent au ONB, mais aussi plus largement comme... dans la francophonie, en fait.
1: Oui.
0: En Nouvelle-Écosse, à Terre-Neuve et aussi en Louisiane. Mmh. Donc, il y a une sélection de plus de 5 livres. Au fur et à mesure, on vous parlera des livres. Peut-être tu pourras aussi nous dire pourquoi cette sélection-là. Mmh. Et puis, qu'est-ce que tu as aimé dans ces livres. Pour le premier, on va s'intéresser à un livre du NB.
1: Oui.
0: Donc, Sébastien Bérubé avec Boule à mythes.
1: Oui, Boule à mythes, c'est une collection de... C'est un recueil de poésie qui s'inscrit dans l'univers de Rivière aux cartouches, qui est un roman de Sébastien Bérubé qu'il a publié en 2023. Donc, c'est à peu près dans le même univers. Ça parle similairement... C'est inspiré de la ruralité du Madawaska et de Restigouche Ouest. Et ce que j'aime vraiment avec la poésie acadienne, on va dire, la poésie francophone du Nouveau-Brunswick, c'est le langage. Parce que ça utilise beaucoup le chiac, la langue acadienne régionale, le francophone régional. Et je trouve ça vraiment intéressant parce que, au début, utiliser le langage d'ici, acadien, c'était un choix esthétique. Par contre, maintenant, je trouve que c'est un acte de réappropriation qui exprime la vérité du terroir. C'est écrire dans la langue, parler à la maison, dans la rue, et ça ancre vraiment le poème dans la réalité d'ici, sans vraiment se soucier du français institutionnel. Et pour moi, vu que je viens aussi d'un pays qui a été colonisé par la France, je comprends le sentiment d'insécurité linguistique qui peut venir avec la peur de ne pas parler un français comme correct ou jugé peut-être illégitime. Donc, je suis très fan de l'intégration du chiac et du parler régional dans la littérature francophone du Nouveau-Brunswick.
0: Et est-ce que le fait aussi, ça fait comme 3-4 ans que tu travailles à la bibliothèque, le fait de lire des livres aussi d'auteurs acadiens, ça t'a permis comme d'apprendre de nouveaux mots peut-être?
1: Définitivement. Définitivement, en plus que je travaille avec certaines personnes acadiennes, je trouve ça fun d'apprendre de nouveaux mots. Juste cet été, on avait notre... étudiante d'été venait d'Edmundston, elle n'est pas acadienne, mais ça faisait comme... C'est un différent parler régional, donc c'était intéressant d'apprendre les différences entre son français, le français acadien, le français que moi je parlais, et définitivement j'en ai introduit dans mon vocabulaire. Je commence un peu à parler un peu trop chiac, je dirais, mais on ne peut pas m'arrêter.
0: C'est pas une mauvaise chose.
1: Non, c'est définitivement pas une mauvaise chose, c'est pas un langage illégitime comme on pourrait penser. C'est vraiment pour ça que moi, j'aime la poésie acadienne. Il y a deux poèmes en particulier qui m'ont vraiment marqué, on dirait. Il y en a un qui s'appelle Les excuses.
0: Les excuses.
1: Les excuses. Ça en était. Et ça, c'est plusieurs pages, les excuses. Tu penserais pas, mais 9 pages d'excuses.
0: C'est un chat.

0: dans la réalité. Que moi, je trouve ça très attachant avec la littérature du Nouveau-Brunswick.
1: Donc, tu viens aussi de parler du livre « Des fleurs comme moi » de Zenia Gou.
0: Oui.
1: Autrice acadienne.
0: Oui, qui vient de chez Dirk. « Des fleurs comme moi », ça examine son enfance, ses traumas, sa sexualité, son art, et qui reflète vraiment sur ce que c'est de grandir en Acadie en tant que queer.
1: Ce que je trouve bien dans la poésie, c'est que tu es très libre, tu sais, de faire un peu ce que tu veux. Mm-hmm. Tu peux comme placer les mots où tu veux. Tu sais, comme quand tu feuillettes des fleurs comme moi, il y a des pages qui sont comme... Il y a vraiment que quelques mots par page. Où,
0: oui.
1: C'est la liberté aussi de la poésie.
0: C'est sûr. Et je trouve que l'emplacement des mots sur la page ajoute au rythme entrecoupé du langage aussi. Parce que le chiac et les régionalismes acadiens, ils apportent un rythme entrecoupé, parfait pour la scène, la performance, le slam, la poésie orale, mais ça se joue aussi avec la façon de placer les mots sur la page. Oui.
1: Donc, pour le côté poésie, Boulamite de Sébastien Bérubé et Des fleurs comme moi de Zenia Gou. Et on aura évidemment l'occasion de poursuivre avec des romans, avec de la fantaisie, avec différents genres et aussi des auteurs et autrices qui viennent du NB, de la Nouvelle-Écosse, de Terre-Neuve et même de Louisiane. Donc on va voyager un petit peu et vous allez découvrir aussi vraiment des livres et des histoires différentes. Donc avant ça, on passe à la musique avec notamment Beau Séjour.

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0: Toujours sur l'antenne de vos radios communautaires, vous le savez, si vous êtes arrivé un peu plus tôt, on parle de livres parce que notamment demain, samedi, c'est la journée J'achète un livre du NB. Alors on va parler de livres, mais pas que d'auteurs et d'autrices du NB. D'ailleurs, vous allez voir au fur et à mesure. En attendant, on va changer aussi de style de livre. Juste avant, on a parlé de poèmes et de poésie. Et là, on va s'intéresser à la BD, à la bande dessinée. Ça peut être aussi le genre de livre que vous préférez parce que c'est illustré, parce que c'est peut-être plus simple à lire, peut-être, voilà, peut-être vous préférez. Eh bien, il y a notamment une autrice, une jeune autrice ONB qui a toute une série et on en parle notamment avec Alexandra qui travaille à la bibliothèque.
1: C'est la série Crapaud et Romarin de Camille Perron-Cormier, le premier tome qui s'appelle SOS Sorcière et le deuxième tome qui s'appelle Maud et le Spectre. Aussi utilise ce langage régional qui m'attire, j'imagine, dans la lecture du Nouveau-Brunswick. Donc, dans le premier tome, la personnage principale, c'est Andrea. Elle débarque en résidence universitaire à Willbrook, une petite ville à quelques heures de Moncton. Elle est introvertie, timide, ne sait pas vraiment comment prendre sa place. Mais Hélène et Sybille, présidente et vice-présidente de Crapaud et Romarin, vont l'aider à trouver sa place. Et d'abord, pour commencer, elle lui révèle qu'elle est une sorcière. Donc, et dans le tome 2, ça parle plus d'un autre personnage, Maud, qui a été introduit dans le premier tome, mais le deuxième tome est plus à propos d'elle. Et on rencontre aussi l'Ordre des Chevaliers, qui est une organisation anti-sorcière. Et donc, les quatre jeunes filles vont devoir travailler ensemble pour développer leur pouvoir et protéger leur campus. Donc, cette série s'adresse aux jeunes adultes. Donc, elle a inventé la ville et l'université de Willbrook, mais elles sont supposées représenter le sud-est du Nouveau-Brunswick. Et dès que tu vois les croquis de l'université dans les livres, tu te rends compte qu'il y a une grande ressemblance avec l'université de Mount Allison. Moi, je ne l'avais pas remarqué parce que je n'étais pas partie. Je ne suis pas allée à l'université de Mount Allison, mais je connais quelqu'un qui est allé. Et qui...
0: Et directement, la personne a reconnu...
1: Dès qu'elle l'a ouvert, elle a dit « Ah, ça, c'est mon campus ». Donc, je trouve ça fun d'intégrer ce que tu as vécu dans tes créations fictives. Et aussi, moi, j'adore les histoires de sorcières, les histoires d'amitié féminine. Donc, tout de suite, ça m'a intéressée. Et je trouve ça fun que quand tu lis, tu sais tout de suite qu'elle est de Moncton.
0: Et je trouve ça cool aussi d'avoir comme un personnage principal fille. Parce que là, c'est une sorcière. Et c'est une BD comme une BD un peu fantasy, si on peut dire. On est comme vraiment plongé dans une histoire un peu à la... J'ai pas envie de dire ça, mais un peu à la Harry Potter, comme...
1: Oui, à peu près. Parce que c'est des sorcières, mais elles sont à l'université, elles sont plus grandes. Donc, leurs problèmes sont un peu plus personnels à la vie féminine, mais aussi être une jeune adulte.
0: Un peu à la Hannah Montana. Genre, tu vas à l'école, enfin à l'université, et puis t'as quand même un peu le
1: t'as
0: côté
1: deux ça. Vies, c'est ça, exactement. Une vie que tu caches à certaines personnes dans ta vie, et t'as comme trois personnes qui connaissent ton secret. Et oui, c'est exactement ça. Et d'ailleurs, moi j'adore cette série-là. C'est une de mes séries préférées d'ici, probablement ma série bande dessinée locale préférée. Et j'ai entendu dire que le troisième tome... va sortir ce décembre.
0: Oh, c'est okay. Ce que génial j'ai pour aussi peut-être offrir un cadeau à quelqu'un pour
1: à la bibliothèque.
0: Oui. Donc c'est pas encore sûr,
1: non.
0: Mais peut-être à la fin de l'année un tome 3.
1: Un tome 3. Et moi j'attends ce tome 3 depuis un an, deux ans, donc j'ai hâte.
0: D'ailleurs, je trouve que à chaque fois donner un livre en cadeau, même si ça plaît pas forcément à quelqu'un, alors évidemment si vous connaissez la personne, essayez de lui offrir un livre qui va avec ses goûts. Tu vois, si elle aime bien la fantasy, ne lui donnez pas forcément un livre de poésie parce que ça va pas forcément fitter quoi. Mais dans tous les cas, je trouve que offrir un livre, c'est toujours un bon cadeau. On va passer d'ailleurs à la musique avec notamment Mononcle Jason. Et évidemment, on a d'autres livres à vous présenter. Parce qu'au total, on a une belle liste. On a une belle liste, franchement. Donc ça va peut-être vous donner des idées, je l'espère.
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0: venez de nous rejoindre sur l'antenne de vos radios. C'est évidemment l'émission du retour. Et puis là, on est en train de parler de livres, notamment de livres du NB, mais pas seulement, parce que cette fois, on va se diriger plutôt en Nouvelle-Écosse. On parle de livres aussi parce que demain, c'est la journée « J'achète un livre du NB ». Mais globalement, achetez un livre quand vous voulez, quoi. Et en plus, offrir un livre, c'est un très bon cadeau pour un anniversaire, pour les fêtes de fin d'année, pour n'importe quoi. Et puis, pour continuer notre sélection du jour, on va se diriger en Nouvelle-Écosse. Certains vont peut-être connaître le livre, d'autres vont le découvrir. Dans tous les cas, vous êtes au bon endroit pour parler littérature. Avec notamment Alexandra, qui travaille à la bibliothèque et qui a donc préparé cette sélection.
1: On reste dans le thème œuvres destinées aux jeunes adultes qui mettent en scène des dialectes régionaux, mais cette fois-ci, c'est un dialecte acadien de la Nouvelle-Écosse. Donc, on parle des voyageurs de par en bas de Cody Donaldson et Noé Bourque. Donc, ils sont des co-auteurs qui sont tous les deux enseignants en milieu minoritaire en Nouvelle-Écosse. Et avec ce roman, ils ont eu pour le but de valoriser le français régional et le patrimoine acadien de la région de par en bas, en Nouvelle-Écosse en particulier. Et donc ce roman, il se déroule en 2007 et l'action se déroule quand Léa voit sa vie prendre un détour inattendu lors d'une balade en VTT avec ses cousins Rémi et Sylvain. Il tombe sur un disque au pouvoir caché, donc de nouveau on est dans la fantasy, la science-fiction, et il se retrouve transporté dans les années 1770 au début du village de Wedgeport. Et là, ils font la rencontre de personnages que peut-être qu'on connaît, des personnages historiques, mais ils doivent du coup naviguer cette vie-là avec la vie de leur époque et le quotidien secondaire. Donc, c'est un peu de nouveau deux mondes.
0: Ça me fait un peu penser à Arthur et les Minimoys.
1: Oui, comme... c'est, tu rencontres quelque chose qui t'amène dans un autre monde, mais tu peux quand même revenir. Il y a comme ce passage. Oui, ça me fait aussi penser à Narnia.
0: Oh oui, aussi.
1: Donc, et je pense que les auteurs ont discuté qu'ils étaient vraiment inspirés par la littérature fantasy de leur enfance, parce qu'ils sont, je dirais, ouais, ils sont peut-être à peu près le même âge que moi.
0: Donc, le même âge que nous.
1: Le même âge que nous. Donc, ils auraient grandi aussi avec Harry Potter et Narnia et tout. Donc, c'est vraiment inspiré par ça. Et je trouve ça vraiment bien qu'il y ait une option acadienne et régionale, maritime, d'ici, dans ce thème-là. Parce que je trouve que c'est assez rare aussi.
0: Et tu parlais aussi comme du vocabulaire ou du français de la Nouvelle-Écosse. Mmh. Et justement, dans le livre « Les voyageurs de par en bas », ils font aussi comme un lexique à chaque début de chapitre. Mmh. Donc ça peut aider aussi le lecteur.
1: Oui, c'est ça. Comme ça aide les lecteurs qui ne connaissent pas nécessairement ce dialecte acadien de la Nouvelle-Écosse, spécifiquement de par en bas. Donc, il y a un lexique qui explique les mots et les expressions acadiennes de là-bas. Et aussi, c'est un roman illustré. Il y a même des cartes de la région dessinées par Andrea Samson-Boudreau. Donc, je trouve que c'est un livre parfait et même que les expressions sont...
0: Elles sont comme en gras.
1: Oui, c'est ça. So, les expressions acadiennes sont en gras, donc tu ne peux pas les rater. Et ensuite, tu pourras voir la définition à la fin, au début du chapitre. Très éducatif.
0: Le prochain livre maintenant, qui là, on voyage encore. Oui. On était donc là en Nouvelle-Écosse et on va se rendre jusqu'en Louisiane.
1: On va un peu plus loin. Donc, on a Mal de Chase Cormier, qui un livre publié par les éditions Personnage de Moncton. C'est pour ça qu'il a une étiquette du Nouveau-Brunswick dans notre catalogue et sur nos étagères. Mais Mal de Chase Cormier est un livre un peu difficile à classer pour une autre raison. C'est pas exactement un roman traditionnel. Il est composé de 24 fragments, pas exactement des chapitres. Ils sont vraiment courts. Et chacun y retrace un souvenir de l'adolescence du narrateur et du personnage principal qui s'appelle Perroquet. Et ce récit retrace vraiment avec charme et concision les moments clés de cette période de changement dans sa vie où il vit la séparation de ses parents, il rencontre un croque-mitaine. Et aussi, parce qu'il habite avec ses grands-parents, un d'entre eux, Mal, qui est son grand-père et qui travaille comme boucher. Donc, c'est 24 petites, petites mémoires de son enfance qui sont... C'est vraiment comme une réflexion. C'est fictionnel, mais en même temps, c'est un peu autobiographique. Ça, c'est auto-fictionnel. Ça concentre vraiment beaucoup sur la masculinité, l'identité cajun, le français de la Louisiane, et aussi les liens entre le passé et le présent à travers la mémoire, l'expérience de ce qu'on se rappelle et ce qui s'est vraiment passé, la parole, le silence. Donc, vu que c'est un livre de la Louisiane qui parle de l'identité cajun, qui est définitivement connectée avec l'identité acadienne d'ici, je peux voir pourquoi ce livre a été... a été choisi par les éditions Parsnage parce que c'est vraiment connecté d'une certaine façon au Nouveau-Brunswick. Donc, je trouve ça vraiment intéressant qu'au-delà de mettre en valeur les talents locaux, je pense qu'il est important de souligner que nos maisons d'édition locales peuvent aussi donner l'occasion aux auteurs francophones et peut-être même anglophones d'ailleurs, de présenter leur œuvre à un public francophone avide de lecture et qui veulent vraiment entendre ces histoires. Donc, similairement, New Jane de Amy Wall a été originalement publiée en anglais, mais traduite par Geneviève Robichaud et Daniel Leblanc, aussi publiée par les éditions Parsnage. C'est un roman sur les relations féminines intergénérationnelles et la résistance que l'on trouve dans les endroits improbables. Et ce Amy Wall est originaire de Terre-Neuve. Et c'est quand même l'Atlantique, les maritimes.
0: Oui.
1: Les thèmes sont pas mal similaires à des œuvres du Nouveau-Brunswick que moi j'ai remarqué que c'est très... souligne qui soutient la ruralité, le trauma, la honte, la précarité socio-économique, mais aussi la résilience spécifiquement des femmes.
0: Parce que Jane, on peut penser au début que Jane, c'est comme un personnage, mais on apprend au fur et à mesure que c'était... Donc c'est le nom qui est donné au service d'avortement, service donc clandestin à l'époque. Et pour se cacher, il s'appelait comme Jane.
1: Oui. C'est pour ça que c'est « nous Jane » et pas « moi Jane » ou « toi Jane ». On est tous Jane d'une certaine façon.
0: Et pour le livre dont tu as parlé juste avant, donc « Mal » de Chase Cormier, le titre du livre « Mal », c'est comme un surnom pour son grand-père. Mais en fait, il ne s'appelle pas « Mal ». Je pense que son prénom, c'est Malaki. Comment on le prononce? Malaki ou Malak?
1: Malakai, quelque chose comme ça, oui.
0: Je ne suis pas sûre de la prononciation du nom, mais comme...
1: C'est ça qui arrive quand tu lis un livre. Tu n'es pas sûre de comment dire certaines choses, t'espères.
0: Juste guess.
1: Oui, c'est ça. C'est comme Hermione dans Harry Potter. C'est like, je ne savais pas qu'elle s'appelait comme ça quand moi j'avais lu les livres. Hermione.
0: Comment tu l'appelais quand tu lisais les...
1: Je pense que je disais Hermione, mais en anglais, ce serait Hermione. Que tu n'as aucune chance que, que je prenne ça du nom. C'était Hermione dans ma tête que je lisais en anglais ou en français.
0: C'est pour ça que quand je suis pas sûre, j'aime bien comme regarder des vidéos peut-être de l'auteur qui parle de son livre.
1: Oui. Ça aide.
0: Ça peut aider.
1: Je pense que je dis Malakai parce que je connais quelqu'un qui s'appelle Malakai.
0: Ça doit être ça.
1: J'espère que c'est ça.
0: Mais, oui, Mal, c'est le titre du livre. Et comme, tu sais, quand tu lis Mal comme titre, tu te dis, il y a un truc négatif qui va se passer.
1: Oui, mais c'est plus comme... c'est juste la façon qu'il se rappelle de son grand-père.
0: Parce que aussi dans... J'ai fait mes petites recherches. Et quand j'ai voulu donc apprendre un peu plus de choses concernant Mal de Chase Cormier, donc il vit, le personnage principal, perroquet, vit chez ses grands-parents. Et en fait, son père, lui, il a coupé un peu les ponts avec le français, donc il ne parle plus français. C'était comme une réalité, comme souvent les grands-parents parlaient français mais n'ont pas vraiment transmis ça à leurs enfants. Donc ensuite, la jeune génération, bah, comme soit perd le langage ou soit... c'est comme un gap, tu vois, entre les parents et les grands-parents. Comme...
1: Oui, je trouve que c'est une réalité plus commune que tu penses, même pas juste ici, mais pour pas mal d'immigrants qui s'en viennent et qui veulent que leurs enfants aient plus d'opportunités, qu'ils puissent se faire une place ici et qu'ils soient comme les autres. Mm. Tu commences à parler le langage qui est plus facile, le langage qui t'aidera ici plus. Mm. Et tu finis par perdre un peu de toi d'avant. Et tes enfants en perdent un peu plus que toi.
0: Oui. Ouais. Donc, Mal de Chase Cormier, puis Nous, Jane de Aimé Wall. Mm-hmm. Et c'est des livres qui, clairement, me donnent envie de les lire. Alors, est-ce que je vais les démarrer et ne jamais les terminer? Je pense que c'est ce qui va se passer. Dans tous les cas, on continue l'émission du retour et on continue à vous parler de livres. On a encore quelques livres à vous présenter, à vous partager avant de partir en fin de semaine. Avant ça, pour la musique, on va retrouver notamment Ambelle et le titre « L'échange ».

0: C'est vrai qu'on aurait pu continuer à parler de livres maintenant, mais on va souffler un petit peu et puis surtout... On a encore deux livres à vous présenter, donc ça sera dans la prochaine heure, vous inquiétez pas, on vous a pas oublié. C'est une belle sélection qu'on a pour aujourd'hui et on aura régulièrement cela sur l'antenne, on parlera régulièrement de livres, peut-être de nouvelles sorties littéraires ou aussi des livres à lire en fonction des saisons, en fonction des événements, c'est ce vers quoi on va tendre, mais ça sera plutôt à retrouver le matin vers 11h. À 11h, à partir de la semaine prochaine, vous aurez des chroniques. Voilà, et je travaille dessus. Donc, si vous êtes spécialisé en, je sais pas, si vous êtes spécialiste en économie, en politique, en histoire, ou des sujets comme ça, et que vous avez envie de participer à des chroniques régulièrement, pour justement nous parler de choses qui vous intéressent, nous apprendre plus de choses, répondre aussi aux auditeurs. Peut-être vous avez des questions qui vous taraudent l'esprit et vous avez envie que des gens y répondent. Eh bien, vous pouvez contacter une personne de la radio. De façon, si ça arrive quelque part, ça sera transmis. Ou vous pouvez aussi directement me contacter via l'adresse courriel melodie@commercialcmedia.ca. Mélodie, c'est bien M-E-L-O-D-Y. Mélodie@commercialcmedia.ca. Et puis, si vous n'êtes pas sûr, vous pouvez toujours contacter la direction. Direction@commercialcmedia.ca. Si vous avez envie de faire des chroniques régulièrement avec nous. Pour la suite de l'émission, eh bien, il est bientôt 17h. Donc, on se retrouve dans quelques instants.
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3: Bonjour, ici Jannick Doiron. Voici nos informations. La GRC de Halifax a inculpé deux hommes de tentative de meurtre à la suite d'un incident de violence conjugale. La police a indiqué être intervenue lundi soir après avoir été informée que deux hommes tentaient de tuer une femme de leur connaissance. La GRC a été appelée mardi matin et a retrouvé la femme blessée, mais dont les jours n'étaient pas en danger dans une résidence de Beachville. Selon la police, deux hommes âgés de 32 et 24 ans font face à plusieurs chefs d'accusation, notamment tentative de meurtre, voies de fait causant des liaisons corporelles et voies de fait par étouffement, suffocation ou strangulation. Le gouvernement de Terre-Neuve et Labrador a voté hier soir en faveur d'un accord de plusieurs milliards de dollars visant à partager l'énergie du Labrador avec Hydro-Québec. Ce vote est intervenu peu après la publication d'un communiqué de la Nation Inuit du Labrador exhortant les membres du gouvernement à s'opposer à l'accord. La Nation Inuit soutient que le projet d'accord ne prévoit pas de retombées suffisantes pour le peuple Inuit. Elle affirme également que la province doit régler le différend qui l'oppose aux Inuits concernant leurs histoires au Labrador. Selon la Nation Inuit, la province se fonde sur une théorie erronée selon laquelle les Inuits seraient arrivés au Labrador il y a environ 300 ans après les Européens. Une femme accusée après la découverte du corps d'un nouveau-né dans une zone boisée de Halifax au printemps dernier a été remise en liberté sous caution. Ramandeep Kaur a comparu hier matin devant le tribunal provincial de Halifax pour demander sa remise en liberté. Le juge Mark Chisholm a accédé à sa demande, assortissant cette libération de conditions. Elle doit résider chez son garant à Halifax, demeurer en Nouvelle-Écosse et se présenter en personne chaque semaine au service de police régionale de Halifax. Madame Kaur et son mari, Sukhpreet Singh, sont accusés d'avoir disposé du corps d'un enfant dans l'intention de dissimuler sa naissance, d'entrave à la justice par mensonge, y compris auprès d'un agent de police à deux reprises, et d'outrage à un cadavre. Un tribunal de la Nouvelle-Écosse doit se prononcer aujourd'hui sur la vente imminente de la majeure partie des actifs de la société de portefeuille insolvable de John Risley à une entreprise basée à New York. Cette transaction verrait CFFI Ventures, l'entreprise du magnat des produits de la mer, céder la plupart de ses actifs, y compris une vaste collection d'œuvres d'art, à New Tide Capital LP. La société de M. Risley doit près d'un milliard de dollars américains à une société de capital investissement new-yorkaise affiliée à New Tide. M. Risley est l'un des hommes d'affaires les plus connus du Canada atlantique. Il a notamment cofondé Clearwater Seafoods, entreprise vendue en 2021 pour 1 milliard de dollars. Environnement Canada indique que des vents violents pourraient causer des dommages le long de la côte nord-est de Terre-Neuve ce week-end. L'agence météorologique précise que les zones côtières de Green Bay, à la péninsule de Baie-de-Verde, pourraient connaître des vents atteignant 110 km à l'heure à partir de demain après-midi. Un avertissement météorologique invite les résidents à arrimer les objets mobiles et à se préparer à d'éventuelles pannes électriques. De fortes pluies sont également attendues le long de la côte est de la grande péninsule du nord de Terre-Neuve. Au sport maintenant, au tennis, Félix Auger-Aliassime et la délégation du Canada font leur retour en Coupe Davis en accueillant la France à Québec avec, comme enjeu, une place parmi les 8 pays qui prendront part aux quarts de finale à la fin du mois de novembre. En levée de drapeau, l'Ontarien Liam Draxel croisera le fer avec Arthur Rundneck, classé 31e au monde. Au football, déjà qualifié pour les éliminatoires, les Alouettes de Montréal rendront visite aux Tiger Cats ce soir à Hamilton. Charleston Rambo effectuera officiellement son retour avec les Alouettes en remplacement de Cole Spiker blessé, alors que la troupe de Jason Mass tentera d'éviter de subir une deuxième victoire de suite pour la première fois de la saison. Dans la NFL, Josh Allen a lancé 3 passes de toucher et a marqué 2 majeures par la course dans un gain de 41-31 des Bills de Buffalo contre les Lions de Détroit hier soir au Highmark Stadium, le nouveau domicile des Bills. Et au hockey, le Canadien jouera 2 matchs préparatoires contre les Maple Leafs à Montréal et Toronto, avec des équipes divisées.
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0: La météo du côté d'Halifax. Pour terminer la journée, on annonce un ciel partiellement nuageux avec de possibles averses tôt ce soir et un dégagement également dans la soirée. Du vent à 20 km/h avec des rafales à 40 et un minimum à 9 degrés. Pour demain samedi, le temps sera généralement ensoleillé. On annonce du vent à 20 km/h et des rafales à 40, maximum 16 degrés. Pour dimanche, pour lundi et pour la semaine prochaine, globalement, ça sera une alternance de soleil et de nuages.
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0: Et on démarre une nouvelle heure ensemble. Il est 17h passé de quelques minutes. Nouvelle heure et aussi dernière pour l'émission d'aujourd'hui. Et ça va être la dernière comme ça parce qu'à partir de lundi, vous allez voir que des choses vont changer. D'ailleurs, lundi, surtout du côté d'Halifax, vous allez avoir vos animateurs à Halifax. Et moi, je resterai donc du côté de Saint-Jean, Fredericton et Miramichi. Donc, on sera en plus petit comité. Mais vous inquiétez pas pour Halifax, vous serez entre de bonnes mains. Max sera là. Peut-être que vous ne l'avez pas encore entendu beaucoup. Vous l'avez entendu, mais pas beaucoup. Max et Maxime. Et il y a aussi un tout nouvel animateur qui est arrivé il y a genre quelques semaines. Et je pense que vous ne l'avez pas encore entendu, mais il se présentera à vous. Et il s'appelle Alexis. Donc ça sera pour le côté Nouvelle-Écosse. Donc voilà pour les changements de l'après-midi. J'aurai l'occasion d'en reparler. J'en reparlerai, vous inquiétez pas. En attendant, voici Serena. 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

se diriger du côté d'Halifax parce que ils sont à la recherche de bénévoles. Si ça vous intéresse, je vous donne un petit conseil. Allez sur les réseaux sociaux ou encore la page Facebook du Conseil communautaire du Grand Havre. Donc, ils recherchent des bénévoles, notamment pour l'événement qui s'appelle « Dans ma ville ». L'événement aura lieu le samedi 26 septembre, donc c'est la semaine prochaine. Et lors de cet événement, donc l'événement « Dans ma ville », il va y avoir un 5 à 7. Il va y avoir aussi un moment où vous allez pouvoir danser, faire le party. Et aussi le dévoilement de la programmation. Donc c'est le samedi 26 septembre à 17h et ça sera à La Chaloupe. C'est un événement gratuit. La Chaloupe, c'est le nouveau centre culturel à Halifax. Donc pour gérer l'organisation et l'installation de tout ça, surtout, ils recherchent des bénévoles. Les bénévoles, donc, pourront aider pour l'installation, pour accueillir et informer aussi les personnes qui viendront, pour aider au bar, si vous avez 19 ans et plus, pour aussi débarrasser, après ou pendant, et pour faire le compte des participants. Plusieurs créneaux d'environ 2 heures sont disponibles entre 14h et 23h le samedi 26 septembre. Puis je trouve ça cool aussi que ça soit des créneaux de 2 heures. C'est vrai que parfois quand tu veux faire du bénévolat quelque part, les créneaux peuvent parfois être longs, tu vois. Là, c'est 2 heures et puis tu peux rester sur place et profiter de l'événement, tu vois. Ou tu peux profiter de l'événement et puis hop, pendant 2 heures, t'es bénévole. Les deux sont corrects. Donc choisissez selon vos intérêts et vos disponibilités. Si ça vous intéresse, vous pouvez vous inscrire comme bénévole. Donc pour retrouver le lien d'inscription, vous pouvez vous rendre sur la page Facebook du Conseil communautaire du Grand Havre pour ceux qui sont du côté d'Halifax et aux alentours. Le message est passé. J'espère que vous serez nombreux la semaine prochaine, le 26 septembre. Et puis on poursuit en musique avec Dionysos maintenant. Et après, ça sera Dani Malé.

0: suite de l'émission. En gros, pour terminer l'émission, on aura l'occasion de vous présenter deux autres livres, deux derniers livres, notamment d'auteurs du NB, des livres notamment que j'ai bien aimés, que j'ai envie de lire en fait. Ça m'a donné envie de les lire. Je vous parlerai aussi des changements dans la programmation pour la semaine prochaine. Vous allez voir aussi que sur nos réseaux sociaux, ça va changer. On va mettre des choses encore plus régulièrement. On va vous demander aussi de participer sur nos réseaux. Donc notre page Facebook, enfin nos pages Facebook. Si vous avez Facebook, suivez-nous sur toutes les pages. C90 Fredericton, C93 Miramichi, C98 Halifax et C105 Saint-Jean. Ce sont nos quatre pages Facebook, on y fait des concours, on vous partage des photos ou dès qu'il y a des nouvelles, on peut republier des choses aussi. On a un compte Instagram, cmedia-du-bas, c'est ma radio. Pareil, suivez-nous, on vous mettra aussi régulièrement des choses en story. Vous allez pouvoir répondre à certaines choses en mettant des likes, en commentant, en partageant. Et on a un TikTok aussi qu'on aura l'occasion, d'en reparler. Pour le site internet, vous le savez, cmedia.ca, ça ne change pas. Bref, on parlera un peu plus des changements vers la fin de l'émission, donc soyez là, peut-être vers 17h45, un peu avant. Et puis, on va profiter quand même de la musique avec Laurie Leblanc. Et avant ça, c'est Lucille et le titre Dans ce silence.
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0: deux autres livres à vous présenter aujourd'hui pour peut-être cette fin de semaine, si vous avez envie de participer à la journée demain, le 19 septembre, la journée J'achète un livre du NB. On vous a donné en tout cas quelques exemples de livres du NB, mais pas seulement, parce qu'on a parlé aussi d'un livre de la Nouvelle-Écosse, d'un livre d'une autrice de Terre-Neuve et un autre livre d'un auteur de la Louisiane. Donc comme quoi, on ne s'est pas juste cantonné, on n'est pas juste resté au NB. Mais là, en tout cas, les deux dernier livre à vous présenter, en tout cas que Alexandra a sélectionné. Alexandra, c'est l'aide bibliothécaire, notamment de la bibliothèque francophone à Fredericton, qui a fait une belle sélection et qui va donc nous parler de ses deux derniers livres de la semaine, on peut dire.
1: Donc le premier s'appelle Le cœur cidé d'Elisabeth Blanchard et il est publié sous la bannière Le mouton noir d'Acadie, qui est une bannière un peu plus sombre et osée du bouton d'or d'Acadie. Et c'est probablement un des livres les plus originaux publiés sous cette bannière, à mon avis. C'est une collaboration entre l'auteur Elisabeth Blanchard et l'artiste Nancy King Shulton, qui raconte l'histoire d'une mère dont l'amour tellement intense et viscéral pour son fils nouveau-né l'a fait un peu perdre son humanité jusqu'à ce que sa famille, tout ce qu'elle connaît, est à peu près détruit et délaissé. Donc c'est une histoire pas mal étrange, même troublante un peu, et c'est vraiment accentué par le style d'écriture très dynamique et évocateur d'Elisabeth Blanchard. Je l'ai lu, il n'est pas un livre très long, 60 pages, donc je l'ai lu hier, en fait, pour la première fois, et c'était très, très évocateur. Tout le long de l'histoire, j'étais pas vraiment sûre où est-ce que ça allait, où est-ce que ça menait. Mais c'était vraiment étrange, bouleversant, mais en même temps, like, vraiment beau et vraiment brut. Donc moi, je l'ai vraiment aimé. Je le recommande définitivement, Le cœur cidé d'Elisabeth Blanchard, qui a été publié en français et en anglais en même temps. Mmh. Donc en anglais, ça s'appelle The Bearing. Et je dirais, lis-le. Je veux pas trop en dire.
0: Ok. Donc chacun fera son propre avis sur le livre.
1: Quand je te dis que c'est à propos de l'amour maternel qui mène à la destruction, si ça t'intéresse, définitivement, viens le chercher à la bibliothèque.
0: Et comme quand tu parles de lien maternel destructeur, c'est comme un parent qui aimerait trop son enfant, enfin qui le... Tu sais, comme les parents qui couvrent un peu trop leurs enfants.
1: Et les conséquences. Mais ça va aussi un peu plus fantaisie que tu penses. Mais est-ce que c'est une métaphore ou est-ce que c'est ce qui se passe vraiment? Je te laisserai décider.
0: Est-ce que toi, tu as comme un avis des... Enfin...
1: J'espère que ce n'est pas une métaphore. J'espère qu'on est vraiment allé... qu'on a regardé l'abysse et que l'abysse nous a regardé aussi et qu'il nous a tendu la main. Moi, c'est ça que j'ai ressenti quand je l'ai lu. L'amour maternel, mais vraiment poussé.
0: Est-ce que, je sais pas, est-ce que comme le personnage a comme un seul enfant?
1: Oui, et c'est ce que moi j'ai compris, c'est un enfant adopté. Donc, ils vont à l'hôpital pour rencontrer l'enfant et c'est un nouveau-né quand même. Et dès qu'elle le prend dans ses bras, son cœur s'en va. C'est comme l'enfant a son cœur.
0: Oui.
1: Et ça la fait physiquement mal d'être trop loin de l'enfant. Et au fur et à mesure où ça se passe, elle commence à délaisser les autres aspects de sa vie. Son mari, ce qu'elle fait pour le travail, s'occuper de la maison, du potager, tout devient juste à propos de l'enfant. Et je suis sûre qu'il y a plein de mamans qui ont déjà ressenti ça. Et qui ne sont pas allés au point où cette maman va aller. Mais du coup, c'est facile quand tu es une mère, je pense, de lire ça et de vraiment comprendre d'où vient la mère. Pourquoi elle fait ce qu'elle fait.
0: Mais elle fait quoi? tu vas pas... Fin...
1: On va dire qu'elle commence à délaisser ces choses et qu'ensuite, elle finit par suivre son enfant à l'école tous les jours et qu'elle se cache pour l'observer toute la journée. On va dire que ça commence comme ça.
0: Ok. Mais on va pas spoiler. Je sais qu'il y a des gens qui aiment pas du tout quand on raconte la fin des histoires. Donc
1: j'ai essayé de pas dire la fin de quoi que ce soit. Donc vous aurez quand même une surprise quand vous allez les lire. J'espère que j'ai rien spoilé.
0: Je pense pas.
1: Ok, tant mieux.
0: Donc c'est Le cœur cidé
1: de Elizabeth Blanchard et Nancy King Schofield.
0: Et on
1: parle toujours d'amour toxique dans le prochain livre qui s'appelle La colère de l'autre de Marjorie Padneau, qui est aussi un roman publié sous Mouton Noir d'Acadie que j'ai aussi lu récemment. C'est un roman qui explore le cycle de la violence domestique à travers trois personnages. Donc Eve, une femme qui n'a jamais osé protester ni prendre la parole, qui ne veut pas vraiment se voir en victime, mais qui a comme cette mentalité. Et ensuite Christophe, qui est un homme qui réprime ses pensées et qui ressent vraiment une colère violente. C'est dans le cycle de la violence domestique, je dirais que c'est lui qui est le plus dans le cycle. C'est pas un cycle qui va briser. Et ensuite, il y a un policier. C'est un intervenant qui se sent vraiment impuissant face à la détresse et les situations vraiment étouffantes qu'il finit par voir en tant que policier, surtout ces situations de violence domestique. Il est dans la force, je dirais, depuis 30 ans. Donc, il en a vraiment vu des choses, il a vraiment vu les cycles. Et je pense que, par contre, quand il rencontre avec Christophe, ça devient un cas qu'il veut vraiment pas lâcher. Il commence à être fatigué de ce qu'il peut ou qu'il peut pas faire en tant que policier. Et il commence à vouloir en faire plus. Mais est-ce que les personnes qu'il veut sauver veulent être sauvées? Ça, c'est une des phrases dans le livre où quelqu'un lui demande « Oh, tu veux sauver tout le monde, mais est-ce que tout le monde veut être sauvé? » Et ça, c'était une phrase qui m'a fait penser. Parce qu'en même temps, c'est vrai que la police est beaucoup plus intervenant qu'ils essaient d'empêcher que les choses se passent, je trouve. Surtout dans cette situation-là où, des fois, il n'y a pas vraiment un crime qui s'est déjà passé.
0: Ou souvent, c'est... Tu sais, tant que rien ne se passe, parfois, on ne peut rien faire.
1: C'est ça.
0: Alors que si on faisait quelque chose avant,
1: peut-être
0: on empêcherait.
1: Peut-être que ça aurait pu changer quelque chose. Donc, exactement. Donc, le livre commence après la mort de leur bébé de 2 mois, à Eve et Christophe. Et le policier, il voit tout de suite qu'il y a quelque chose qui est louche. Mais Eve, elle ne veut pas en parler. Elle pleure. Elle ne sait pas vraiment s'exprimer. Il y a quelque chose que, quand tu as toujours vécu une vie violente et vraiment, tu oublies ce qui est supposé être normal. T'oublies ce qui est supposé être l'amour et tu penses que tu trouves l'amour quelque part, mais c'est pas vraiment ça l'amour. Donc c'est aussi le côté toxique. Elle aussi, elle a grandi dans une famille un peu brisée. Elle a une vie dure. Christophe aussi. Mais tous les deux, ils manifestent leur passé et leur colère de façon vraiment différente. Et t'as le policier qui veut l'aider.
0: Mais qui est impuissant.
1: Impuissant.
0: Comme les deux derniers livres, donc Le cœur cidé et La colère de l'autre, ça parle de relations toxiques. Sauf que Le cœur cidé, c'est plus une relation entre la mère et son enfant. Et La colère de l'autre, c'est dans un couple.
1: Oui. Et Le cœur cidé est vraiment écrit comme une fable qui se dit de génération en génération. Les personnages n'ont pas de nom. Et
0: ça
1: c'est
0: peut être
1: vraiment,
0: n'importe qui.
1: C'est ça, ça pourrait être n'importe qui. Et ça ajoute au côté comme fantasy que tu as. C'est une histoire qui se raconte. Est-ce que c'est fictif ou non? C'est dur à dire, mais tu peux quand même vraiment ressentir ce qu'ils ressentent. Mais la colère de l'autre est beaucoup plus ancrée dans la réalité. Donc, c'est des choses qui se passent partout, tout le temps. Et le policier aussi, il en parle pas mal. Il raconte à un moment qu'il va à une scène de crime et il y a des voisins qui disent « Oh, si on avait su... Mais il sait tout le temps que « Ah, mais vous saviez !» Mais il y a plein de gens qui savent, mais qui font rien. Jusqu'à ce que ce soit trop tard. Donc, il commence à en avoir assez de devoir attendre que ce soit trop tard. Donc, c'est vraiment ce cas-là qui se déroule. Je veux encore pas vraiment spoiler, mais...
0: On dira rien, mais lisez le livre.
1: Mais il est vraiment bon. Et très accessible. La police est vraiment grande. Donc, je dirais qu'on pourrait même dire qu'il y a des larges visions. Il n'est pas très grand non plus. 220 pages. La colère de l'autre. Marjorie Padneau. Un livre à lire.
0: Et parmi toute la sélection qu'on a pu avoir depuis 16 heures environ, il y a vraiment deux voire trois livres que j'ai vraiment envie de lire, qui ont vraiment attiré mon attention. J'aurai l'occasion peut-être de vous partager en tout cas ma petite sélection à moi, les deux trois livres que je retiens. Ça sera après une pause musicale, on va retrouver Beau Séjour et avant ça c'est Lou Fox.
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on arrive bientôt à la fin de l'émission du retour et c'est l'occasion de vous parler de la nouvelle programmation, des petits changements qui vont avoir donc lieu la semaine prochaine à partir de lundi. Donc on aura toujours C'est François le matin de 7h à 9h, ça ne change pas. Ensuite, à 11h, on aura une émission de chronique. Donc, chaque jour, une chronique à partir de 11h. Vous me retrouverez d'ailleurs parce que c'est moi qui fais cette émission-là avec évidemment des invités, des intervenants. Donc, à date, nous avons des chroniques, notamment santé, bien-être avec Christine John. Donc, ça va commencer la semaine prochaine. Et on aura aussi des chroniques littéraires régulièrement aussi avec la bibliothèque Dr Marguerite Michaud, entre autres, où régulièrement on parlera de sélection. On aura peut-être des thèmes aussi, donc en fonction des thèmes, eh bien, il y aura une sélection de la bibliothèque qui va être faite. Donc pour retrouver tout ça, ça sera à partir de la semaine prochaine, du lundi au vendredi, à partir de 11h. Ensuite, le midi, ça sera l'émission C'est l'actu des maritimes, émission des journalistes avec Sébastien, Vincent, Héloïne. Puis pour l'après-midi, il va y avoir deux différentes programmations pour le Nouveau-Brunswick et pour la Nouvelle-Écosse. Donc déjà, vous retrouverez de 13h à 15h, ça sera Maxime. Donc Maxime diffusé au NB et en Nouvelle-Écosse. Et ensuite, à partir de 15h, on va séparer un petit peu nos deux provinces. À partir de 15h, moi j'animerai à Fredericton, Saint-Jean et Miramichi. Et vous retrouverez à partir de 15h Alexis du côté d'Halifax. Il y a aussi une nouveauté pour le NB. Donc moi je suis présente de 15h à 18h pour l'après-midi. Mais de 17h à 18h, ce sera une émission axée sur la musique urbaine au sens large. On va parler de rap, de R&B, de soul, de reggae parfois. En tout cas, de musique qu'on n'a pas forcément sur l'antenne. On va vraiment s'intéresser aux cultures urbaines, donc de 17h à 18h, du lundi au vendredi. Puis ensuite, à partir de 18h, on a les émissions bénévoles, on a certains podcasts, certains palmarès. Donc voilà, toutes les émissions que vous aviez l'habitude de retrouver à 18h, eh bien, ça sera après 18h. Donc ça ne change pas. Le gros changement, c'est à 11h les chroniques et l'après-midi où on va faire vraiment deux émissions distinctes. Une au NB, une en Nouvelle-Écosse, et voilà. Mais pour cette nouvelle programmation, d'ailleurs, je le redis, on a un nouveau site internet. C'est toujours la même adresse, cmedia.ca. On a aussi une application mobile. Peu importe si vous avez Android, si vous avez Apple, peu importe, vous allez donc chercher Cmedia et vous verrez l'application qui s'appelle tout simplement Cmedia avec le logo Cmedia. Vous l'installez et vous pourrez. Enfin voilà, c'est une application normale, vous pouvez nous écouter via votre téléphone. Donc ça, je vous l'ai déjà dit. Est-ce qu'il y a d'autres choses que je ne vous ai pas encore dit? Je pense que là déjà on a une bonne base. Donc nous on se retrouvera demain samedi à 17h pour le récap de la semaine. Et je viens de penser à quelque chose évidemment, il ne faut pas que j'oublie. C'est pas quelque chose qui vous concerne directement, vous inquiétez pas. Mais en parlant de l'émission de demain, il y a un truc qui m'est revenu en tête là. Heureusement que je vous parle de ça, parce que sinon j'aurais totalement oublié. Donc rendez-vous demain à 17h, et puis sinon lundi à 11h, et lundi à 15h aussi. Beaucoup trop de rendez-vous, voilà.

0: c'est le moment de se dire au revoir et de passer une belle fin de semaine. Et vous le savez, vous l'avez entendu, si vous étiez présent il y a quelques minutes, les choses changent dès la semaine prochaine. Ça veut dire que pour Halifax, pour la Nouvelle-Écosse, en fait, le seul moment où vous allez m'entendre, c'est le matin à 11h. Et le samedi aussi à 17h pour le récap de la semaine. Mais sinon, pour l'après-midi, ça sera seulement pour le Nouveau-Brunswick, pour moi. Parce qu'en Nouvelle-Écosse, vous allez être accompagné toute l'après-midi par Maxime et par Alexis notamment. Enfin, en tout cas, quand je dis toute l'après-midi, c'est entre 13h et 18h. Donc voilà pour cela. On aura l'occasion de se reparler, vous inquiétez pas, Halifax, je pars pas très loin, ok? Je serai toujours sur C90 Fredericton, C93 Miramichi et C105 Saint-Jean, ok? Donc au pire, si vous avez envie d'entendre un petit peu ce qui se passe au NB l'après-midi, vous pourrez toujours nous écouter, enfin vous pourrez toujours brancher et voir un peu ce qui se passe au NB en allant sur le site cmedia.ca en choisissant donc la radio que vous voulez écouter. Mais sinon, vous êtes entre de bonnes mains. L'après-midi sera évidemment plus local pour vous avec Alexis et Maxime. Mais dans tous les cas, on va aussi très bien s'éclater hein, à Fredericton, Saint-Jean et Miramichi. Ne vous en faites pas. Vous me direz un peu comment ça se passe pour vous à Halifax. Hein. Pour la musique, eh bien, on se quitte avec Jack en duo avec Carla. Et puis, c'est la fin de la journée, on va pouvoir se reposer, j'espère, pour vous. Moi, demain et dimanche matin, c'est évidemment salle de sport, parce qu'on ne change pas une équipe qui gagne, n'est-ce pas? Et puis parce que Summer Body 2027, n'est-ce pas? Absolument pas, ça me fait juste rire de dire ça. Mais donc voilà, belle fin de semaine à vous, profitez bien, dormez bien. Mangez bien. Et à la semaine prochaine.
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4: Bonjour, ici Jannick Doiron. Voici nos informations. La GRC de Halifax a inculpé deux hommes de tentative de meurtre à la suite d'un incident de violence conjugale. La police a indiqué être intervenue lundi soir après avoir été informée que deux hommes tentaient de tuer une femme de leur connaissance. La GRC a été appelée mardi matin et a retrouvé la femme blessée, mais dont les jours n'étaient pas en danger dans une résidence de Beachville. Selon la police, deux hommes âgés de 32 et 24 ans font face à plusieurs chefs d'accusation, notamment tentative de meurtre, voies de fait causant des liaisons corporelles et voies de fait par étouffement, suffocation ou strangulation. Le gouvernement de Terre-Neuve et Labrador a voté hier soir en faveur d'un accord de plusieurs milliards de dollars visant à partager l'énergie du Labrador avec Hydro-Québec. Ce vote est intervenu peu après la publication d'un communiqué de la Nation Inuit du Labrador exhortant les membres du gouvernement à s'opposer à l'accord. La Nation Inuit soutient que le projet d'accord ne prévoit pas de retombées suffisantes pour le peuple Inuit. Elle affirme également que la province doit régler le différend qui l'oppose aux Inuits concernant leurs histoires au Labrador. Selon la Nation Inuit, la province se fonde sur une théorie erronée selon laquelle les Inuits seraient arrivés au Labrador il y a environ 300 ans après les Européens. Une femme accusée après la découverte du corps d'un nouveau-né dans une zone boisée de Halifax au printemps dernier a été remise en liberté sous caution. Ramandeep Kaur a comparu hier matin devant le tribunal provincial de Halifax pour demander sa remise en liberté. Le juge Mark Chilsom a accédé à sa demande, assortissant cette libération de conditions. Elle doit résider chez son garant à Halifax, demeurer en Nouvelle-Écosse et se présenter en personne chaque semaine au service de police régionale de Halifax. Madame Kaur et son mari, Sukhpreet Singh, sont accusés d'avoir disposé du corps d'un enfant dans l'intention de dissimuler sa naissance, d'entrave à la justice par mensonge, y compris auprès d'un agent de police à deux reprises, et d'outrage à un cadavre. Un tribunal de la Nouvelle-Écosse doit se prononcer aujourd'hui sur la vente imminente de la majeure partie des actifs de la société de portefeuille insolvable de John Risley à une entreprise basée à New York. Cette transaction verrait CFFI Ventures, l'entreprise du magnat des produits de la mer, céder la plupart de ses actifs, y compris une vaste collection d'œuvres d'art, à New Tide Capital LP. La société de M. Risley doit près d'un milliard de dollars américains à une société de capital investissement new-yorkaise affiliée à New Tide. M. Risley est l'un des hommes d'affaires les plus connus du Canada Atlantique. Il a notamment cofondé Clearwater Seafoods, entreprise vendue en 2021 pour un milliard de dollars. Environnement Canada indique que des vents violents pourraient causer des dommages le long de la côte nord-est de Terre-Neuve ce week-end. L'agence météorologique précise que les zones côtières de Green Bay, à la péninsule de Baie de Verde, pourraient connaître des vents atteignant 110 km à l'heure à partir de demain après-midi. Un avertissement météorologique invite les résidents à arrimer les objets mobiles et à se préparer à d'éventuelles pannes électriques. De fortes pluies sont également attendues le long de la côte est de la grande péninsule du nord de Terre-Neuve. Au sport maintenant, au tennis, Félix Auger-Aliassime et la délégation du Canada font leur retour en Coupe Davis en accueillant la France à Québec avec, comme enjeu, une place parmi les 8 pays qui prendront part aux quarts de finale à la fin du mois de novembre. En levée de drapeau, l'Ontarien Liam Draxel croisera le fer avec Arthur Rundneck, classé 31e au monde. Au football, déjà qualifié pour les éliminatoires, les Alouettes de Montréal rendront visite aux Tiger Cats ce soir à Hamilton. Charleston Rambo effectuera officiellement son retour avec les Alouettes en remplacement de Cole Spiker blessé, alors que la troupe de Jason Mass tentera d'éviter de subir une deuxième victoire de suite pour la première fois de la saison. Dans la NFL, Josh Allen a lancé 3 passes de toucher et a marqué 2 majeures par la course dans un gain de 41-31 des Bills de Buffalo contre les Lions de Détroit hier soir au Highmark Stadium, le nouveau domicile des Bills. Et au hockey, le Canadien jouera 2 matchs préparatoires contre les Maple Leafs à Montréal et Toronto, avec des équipes divisées.
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0: La météo du côté d'Halifax. Pour terminer la journée, on annonce un ciel partiellement nuageux avec de possibles averses tôt ce soir et un dégagement également dans la soirée. Du vent à 20 km/h avec des rafales à 40 et un minimum à 9 degrés. Pour demain samedi, le temps sera généralement ensoleillé. On annonce du vent à 20 km/h et des rafales à 40, maximum 16 degrés. Pour dimanche, pour lundi et pour la semaine prochaine, globalement, ça sera une alternance de soleil et de nuages.
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Bienvenue, chers auditeurs, auditrices. Mon nom est Adèle Yamba Yamba. Alors, bien. C'est le temps de faire la découverte de cette belle émission Rythme au féminin. J'espère que vous êtes prêtes pour cette belle découverte aujourd'hui parce que nous allons voyager vraiment très loin. Ah, on va commencer par aller vers l'Haïti d'abord et pour atterrir en Afrique, précisément au Burkina Faso. Sans plus tarder, Mélissa Bédard, directement en Haïti. Nous allons découvrir cette belle chanteuse qui est née en Haïti. Sa mère biologique décède lors de sa naissance. C'est une chanteuse, auteure, compositrice, interprète d'origine haïtienne. Le père étant absent, elle est confiée à un orphelinat. C'est quand même son histoire. Orphelinat de Cap haïtien. Daniel Bédard et Lise Dubé l'adoptent à l'âge de 9 mois. Elle et son frère jumeau. Donc, la famille habite dans la ville de Charlebourg. Elle perd sa mère adoptive à l'âge de 10 ans. C'est vraiment dramatique. Décédée dans un accident de voiture. Quel dommage. Mais nous allons ouvrir son répertoire d'abord pour comprendre qui elle est et même par sa belle voix avec sa chanson Sans toi.

Sans toi est la pièce que nous venons d'écouter de l'artiste Mélissa Bédard, auteure, compositrice, interprète. Elle cite Céline Dion, Shania Twain et Whitney Houston comme ses premières inspirations musicales. Elle fait ses études secondaires à la polyvalente de Neufchâtel où elle était l'une de rares étudiantes noires. Son talent est révélé à cette période par ses enseignants de musique qui lui inscrivent au concours régional Les Arts de la Capitale qu'elle remportera d'ailleurs. Écoutons Aime-toi comme ça.

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1: Aime-toi comme ça, donc il faut avoir confiance en soi, il faut avoir cette estime, il faut s'assumer, c'est vraiment le titre même, hein. Aime-toi comme ça, ça dit beaucoup. C'était une très belle chanson de Mélissa Bédard que nous avons écoutée. En 2012, elle est choisie pour participer à l'émission des Talents Star Academy. Son histoire familiale et sa voix grave fait d'elle la participante avec la plus grande attention médiatique de la 5e.

C'était la voix de Mélissa Bédard avec Nirvana que nous venons d'écouter. Vous êtes toujours à l'écoute de la belle émission Rythme Féminin. Mon nom est Adèle. Le 2 octobre 2017, Mélissa chante lors de la cérémonie d'installation de Julie Payette à titre de gouverneur général du Canada. Et en 2019, elle fait ses débuts en comédie à la télé dans la série M'entends-tu, où elle joue le rôle de Fabiola, une immigrante au grand cœur et amoureuse du chat. Elle sort aussi au même moment son 5e album Fleurs des Vers, et en 2021 elle participe à 2 documentaires faisant la promotion de la diversité, l'une corporelle et l'autre ethnique. Voici Fleurs des Vers.

Vous venez d'écouter Fleurs des Verts avec la voix de Mélissa Bédard qui nous a fait bouger, méditer, hein, relaxer. Par cette découverte de cette artiste, j'ai quand même beaucoup appris aussi sur elle. Et en faisant des recherches, je me disais, ben, c'est vraiment une très belle histoire, un bon parcours à partager quand même avec mes auditeurs fidèles de Rythme Féminin. Sur ce, je vous dis merci beaucoup pour votre participation à la première partie. Nous continuons cette émission avec la deuxième partie où nous allons découvrir l'artiste burkinabé en voyage. Tout de suite, je vous reviens pour décoller ensemble.

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1: Bienvenue à notre deuxième partie de cette émission Rythme au féminin. Mon nom est Adèle Yamba Yamba, donc nous allons découvrir notre deuxième artiste pour aujourd'hui. Il me fait toujours un grand plaisir de vous savoir à l'écoute, mais aussi merci à tous nos auditeurs, auditrices qui participent à cette émission en direct pour nous faire découvrir deux artistes de partout au monde. En parlant de découvrir, j'ai reçu dans nos studios ici sur place Myrène, qui va nous parler de son artiste qu'elle aime bien écouter, qui est cet artiste qui lui fait tellement du bien d'après ce que nous avons parlé. Donc bonjour Myrène.
2: Bonjour Adèle Yamba Yamba.
1: Myrène, merci beaucoup de venir faire ces partages avec nous de l'artiste qui te fait tellement du bien. Hein? Je vais te laisser nous parler de cet artiste qui te fait tant du bien.
2: Merci de la parole m'accorder. C'est un plaisir aujourd'hui de vous rencontrer dans votre studio. Alors je vais parler de l'artiste que j'ai toujours rêvé et entendu plusieurs fois. Elle s'appelle Enis Manyanga, compositrice de louanges et évangéliste de la bonne nouvelle de Jésus-Christ.
1: Un autre auteur-compositrice de plusieurs cantiques spirituels religieux, un titre d'exemplaire. Donc, elle est en train de produire quand même. Je pense qu'elle vient de se lancer. Je ne sais pas trop depuis quand qu'elle chante, mais toi, ça fait combien de temps que tu l'as découvert?
2: Oui, ça fait déjà 3 ans.
1: Alors, cet artiste est d'origine congolaise, c'est ça?
2: Évidemment.
1: Ok. Qu'est-ce qui t'accroche à cet artiste? Qu'est-ce que tu aimes en particulier chez cet artiste?
2: L'artiste qui me plaît chez elle, qui m'attire, c'est sa façon de chanter, sa façon d'adorer le Seigneur, c'est ce qui va me rechercher et ça m'emporte vraiment. Quand j'entends cette dame chanter, je suis vraiment emportée. Mm-hmm. Ce qu'elle chante, ce qu'elle dit, ce sont des témoignages que je suis en train de vivre dans ma vie. Mm-hmm. Alors je me dis pourquoi pas ne pas faire découvrir cela aux autres. Mm-hmm. Quand vous l'entendez, vous allez voir que toute votre vie, c'est un témoignage.
1: Voilà,
2: voilà pourquoi je vais vous faire découvrir cela.
1: Alors, c'est très intéressant. Donc, je souligne aussi que Eunice est en composition. Hein. En fait, pour l'instant, elle a quelques chansons, y compris Liziba, Amina, Molimo, et beaucoup en cours d'enregistrement et autres productions visuelles, et etc. Donc, et la chanson que tu veux faire découvrir?
2: Voilà, la chanson, elle s'énorme témoignage.
1: Oh, ben, c'est un témoignage.
2: Oui, c'est un témoignage. Quand je vous entends parler, c'est un témoignage.
1: OK, donc la chanson nous parle un peu de, disons, le témoignage. Est-ce que c'est la vie au quotidien?
2: Oui, c'est la vie au quotidien. Des fois, quand vous rencontrez, vous avez vos requêtes, vous avez vos projets, mm-hmm, qui est en vous et vous voyez que ça s'accomplit. Mm-hmm. C'est un témoignage. Mm-hmm. C'est la grandeur de Dieu. Pourquoi pas ne pas louer cela?
1: Mm-hmm. En tout cas, c'est très intéressant. Merci beaucoup pour cette découverte de cet artiste Unis. Et Myrène, j'espère qu'on va se revoir la prochaine fois pour une autre découverte.
2: Bien sûr, très bientôt.
1: Merci beaucoup. Alors, on va donner l'occasion à nos auditeurs, auditrices, de découvrir cette chanson témoignage de l'artiste Unis, qui est d'origine congolaise. On l'écoute.

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1: Nous allons atterrir au Burkina Faso, comme je disais dans notre première partie. Nous avons voyagé, nous allons voyager et nous sommes déjà là au Burkina pour découvrir Fleur Ouédraogo, qui est vraiment une chanteuse qui chante la musique basée sur la culture burkinabé. C'est une artiste burkinabé qui évolue dans le R&B et dans le style musical, comme je disais, du terroir burkinabé. Nous allons ouvrir son répertoire avec sa chanson « Sougri », qui veut dire « pardon » en fait. On l'écoute.

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1: Fleur, avec son style musical du territoire burkinabé, nous venons d'écouter Sougri qui veut dire pardon. Fleur est née le 20 septembre 1993 au Burkina Faso. Dès l'enfance, elle a été bercée par la musique. Bon, selon ses dires, tout bébé, Fleur, elle cessait de pleurer dès qu'elle entendait de la musique. Oh, je connais quelques personnes, quelques bébés aussi, dont moi-même, mon bébé, à chaque fois qu'on mettait la musique, ou même pas qu'on mettait la musique, on chantait, arrivait à se calmer. Bon, bref, parenthèse, donc pour dire que oui, il y a des bébés comme ça qui se font bercer par la musique, tel qu'était le cas de Fleur. Donc, dès qu'elle entendait de la musique, elle s'est calmée, donc voilà. Elle fera ses premiers pas dans le mannequinat avant de se lancer dans la musique. Écoutons à présent sa chanson Rasta.

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1: Oui, c'était la voix de Fleur Ouedraogo qui est une chanteuse rasta et nous venons d'écouter. Révélée au grand public à la suite du concours au RTL Trace Music Star en 2015, au Kenya d'ailleurs, dont elle sera lauréate. Elle y fait découvrir sa puissance. Vous écoutons Boyam. Et vous savez, Boyam, ça veut dire recherche de la sagesse. Voilà, c'est vraiment profond comme titre, n'est-ce pas? Alors, on l'écoute ensemble.

C'était la pièce Boyam, qui veut dire recherche la sagesse, recherchons la sagesse. Parce qu'avec la sagesse, on peut quand même faire pas mal de choses, n'est-ce pas? Donc c'était la pièce Boyam que nous venons d'écouter de l'artiste Fleur Ouédraogo, qui est burkinabé. Alors, cette jeune dame va sortir son premier album, Premier Pas, en 2016. Très polyvalente, on peut le dire. Elle s'est également essayée dans le cinéma. Mais écoutons d'abord Djarabi, son premier EP. Et Djarabi, qui veut dire mon cœur, ma chérie, mon chéri, toutes sortes de appellations un peu plus tendres, plus affectives. Alors on écoute Djarabi.

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1: Arabi, mon cœur, ma chérie, mon amour, tout ce que vous voulez, et la pièce que nous venons d'écouter de l'artiste Fleur. Donc, ses talents n'est cependant pas très connu. Nous retenons son passage dans le film camerounais Aïssa en tant qu'actrice. Ce film invite le jeune à la persévérance en vue de réaliser leurs rêves, bien sûr. Fleur anime plusieurs scènes musicales au Burkina. Elle participe au projet Nos Voix pour la Paix avec des artistes comme Alif Naaba.
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1: Nous allons conclure cette découverte, chers auditeurs, auditrices. Et moi, je vous dis merci, un grand merci d'être à l'écoute de cette émission Rythme au féminin. Mon nom est Adèle Yamba Yamba. On se donne rendez-vous pour la semaine prochaine dans vos radios et à très bientôt.
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6: Météo du côté d'Halifax. Pour terminer la journée, on annonce un ciel partiellement nuageux avec de possibles averses tôt ce soir et un dégagement également dans la soirée. Du vent à 20 km/h avec des rafales à 40 et un minimum à 9 degrés. Pour demain samedi, le temps sera généralement ensoleillé. On annonce du vent à 20 km/h et des rafales à 40, maximum 16 degrés. Pour dimanche, pour lundi et pour la semaine prochaine, globalement, ça sera une alternance de soleil et de nuages.
7: 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On va commencer cette émission avec le producteur de l'Argentine, Bizarrap, et la rappeuse de la République Dominicaine, Lismar. C'est la session numéro 70 de Bizarrap.
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Cette session de Bizarrap est la seule session qui a un bonus track. Avec vous, la session bonus track de Bizarrap avec Lismar. Ce bonus track est intitulé « Subió la temperatura ». La température a augmenté.

Et maintenant avec vous l'artiste français Grand Corps Malade avec son chanson dédiée à la ville de Montréal. La chanson est intitulée « À Montréal ».

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1: De Puerto Rico, avec vous, Mark Anthony, avec la chanson « Valió la pena ». Cela vaut la peine.

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1: Avec vous de Puerto Rico aussi, c'est Gilberto Santa Rosa, appelé le gentleman de la salsa. Cette chanson est intitulée Conteo Regresivo.

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1: On continue avec l'île de charme, la isla del encanto, Puerto Rico. C'est Marc Anthony une autre fois avec la chanson Vivir mi vida. Vivre ma vie.

Maintenant, on va en Colombie. C'est Maluma, la version en salsa avec Marc Anthony de Felices los Cuatro.

Pour finir cette émission, nous avons la bande latino de Fredericton, No Drama, avec la chanson de Soda Stereo, Persiana Americana. Cette interprétation a été en direct à Fredericton, Nouveau-Brunswick, dans le Resto Bar El Mariachi le 31 mai 2025. Avec vous, No Drama.

0: nos vemos la próxima.
1: Gracias.
2: Merci d'avoir écouté cette émission. À la prochaine, c'est Raidelto Hernandez et cela a été un plaisir pour moi.
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0: faire live and direct de CKRL 25.15. 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